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1: La hausse du nombre de bénéficiaires des Restos du Cœur en Touraine, on est passé de 10 000 à 13 000 en un an, plus 30%. L'association qui doit aussi faire face à l'augmentation des prix de l'essence, 40% de coûts supplémentaires pour aller chercher des dons en magasin et les livrer dans les 23 centres du département. Un policier est mis en examen à Tours. Il est soupçonné d'être l'auteur du tir de LBD qui a gravement blessé un lycéen le 30 septembre près du lycée Balzac. La procureure l'a annoncé mardi soir. 4 policiers avaient été placés en garde à vue. Le lycéen a perdu son œil. Natacha Polony est candidate à la présidentielle, elle l'a annoncé hier. En Centre-Val de Loire, son comité de soutien existe déjà à Romorantin. Le futur hôpital unique de Vendôme aurait son terrain, ce serait l'ancien site Elogène, route du Mans. Le choix devrait être confirmé aujourd'hui. Sport football, le tirage au sort du 6e tour de la Coupe de France. L'Union Foot de Touraine se déplacera à Montlouis la semaine prochaine. Duel entre deux équipes de National 1. En attendant, l'UFT recevra Nîmes ce samedi en championnat. Le match est à 19h.
0: La météo.
1: Alternance de nuages et d'éclaircies avec des températures comprises entre 14 et 15 degrés ce matin. Dans l'après-midi, du soleil et 24 degrés pour les maxis.

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2: Alternance de nuages et d'éclaircies avec des températures comprises entre 14 et 15 degrés ce matin. Dans l'après-midi, du soleil et 24 degrés pour les maxis.
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2: Ce week-end à Blois, on joue. Dans les bons plans de Marine, on va parler aujourd'hui de la troisième édition de Place au jeu. Après deux éditions réussies, le rendez-vous revient ce samedi et ce dimanche à Blois, place de la République. Sous le chapiteau, devant la halle au grain, un plateau de jeux géants vous attend. Jeux de société, jeux de construction, jeux vidéo, il y en a pour tous les âges. Et ça déborde dans toute la ville. Un mini-golf est installé en ville. Et samedi sur le marché, place Louis XII, vous pourrez vous attaquer à un Pulse en 3D. Samedi, les commerçants proposent aussi un jeu de piste dans le centre-ville le matin. Et l'après-midi, le magicien Samuel Foussard déambule dans les rues. Les bibliothèques et les médiathèques participent aussi samedi toute la journée. Et ce n'est pas fini. Pendant les deux jours, vous pourrez découvrir le bridge, vous initier au bowling et au billard. Il y aura aussi des jeux de figurines, des jeux en bois géant et des escape games. Et dimanche, l'école blaisoise du cirque propose un atelier pour les petits et les grands. Alors notez bien, ce samedi, ce dimanche, de 10h à 19h, place de la République à Blois. L'accès est libre et gratuit.

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1: Le groupe de reggae Danakil sera à Blois ce jeudi. Il se produira au Jeu de Paume à 20h. Le groupe fête ses 25 ans cette année. Vous connaissez peut-être Marley ou encore les Champs de Rose. Danakil a construit sa carrière grâce aux bouche à oreille. Les places vont de 27,20€ à 42€. Billetterie sur azprod.com. Le spectacle Fantasma Gloria à Romorantin, un spectacle dans les années 1940. Ce spectacle sera à la pyramide de Romorantin ce jeudi à 20h30. L'histoire se passe dans un jazz club au programme chant, danse et comédie. Le spectacle avait été remarqué au off du Festival d'Avignon en 2024. Sur scène, 5 artistes. Parmi eux, le rôle principal est tenu par Thibaut Marion, un comédien originaire de Romorantin. Il jouera donc à domicile. Les places coûtent de 15 à 25€. Billetterie sur pyramideromorantin.fr.
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1: La hausse du nombre de bénéficiaires des Restos du Cœur en Touraine, on est passé de 10 000 à 13 000 en un an, plus 30%. L'association qui doit aussi faire face à l'augmentation des prix de l'essence, 40% de coûts supplémentaires pour aller chercher des dons en magasin et les livrer dans les 23 centres du département. Un policier est mis en examen à Tours. Il est soupçonné d'être l'auteur du tir de LBD qui a gravement blessé un lycéen le 30 septembre près du lycée Balzac. La procureure l'a annoncé mardi soir. 4 policiers avaient été placés en garde à vue. Le lycéen a perdu son œil. Natacha Polony est candidate à la présidentielle. Elle l'a annoncé hier. En Centre-Val de Loire, son comité de soutien existe déjà à Romorantin. Le futur hôpital unique de Vendôme aurait son terrain, ce serait l'ancien site Elogène, route du Mans. Le choix devrait être confirmé aujourd'hui. Sport football, le tirage au sort du 6e tour de la Coupe de France. L'Union Foot de Touraine se déplacera à Montlouis la semaine prochaine. Duel entre deux équipes de National 1. En attendant, l'UFT recevra Nîmes ce samedi en championnat. Le match est à 19h.
0: La météo.
1: Alternance de nuages et d'éclaircies avec des températures comprises entre 14 et 15 degrés ce matin. Dans l'après-midi, du soleil et 24 degrés pour les maxis. 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
2: Bonjour tout le monde et bienvenue, nous sommes le 15 octobre aujourd'hui, voici votre horoscope du jour. Bélier, des projets qui étaient en attente vont enfin reprendre de l'importance. Taureau, vous êtes plus sérieux que d'habitude et on pourrait croire que vous êtes de mauvaise humeur. Gémeaux, des résultats positifs commencent à apparaître, c'est un processus long mais stable si vous persévérez. Cancer, une période positive démarre pour vous, il est temps de la savourer. Lion, joie, bonheur et harmonie, tout va bien pour vous. Vierge, si vous êtes célibataire, ne laissez pas passer votre chance, vous avez le vent en poupe. Balance, vous serez distrait et aurez du mal à vous concentrer. Scorpion, évitez d'être de mauvaise foi, admettez vos erreurs lorsque c'est nécessaire. Sagittaire, n'en faites pas trop pour être sûr de pouvoir terminer vos tâches à temps. Capricorne, il est temps de régler certains problèmes épineux. Verseau, tout ira pour le mieux avec de la joie, de la détente et une excellente ambiance au rendez-vous. Enfin, Poisson, vous serez appliqué et impliqué tout au long de cette journée. Excellente journée à tous.

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1: La météo.
2: Alternance de nuages et d'éclaircies avec des températures comprises entre 14 et 15 degrés ce matin. Dans l'après-midi, du soleil et 24 degrés pour les maxis.
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2: Ce week-end à Blois, on joue. Dans les bons plans de Marine, on va parler aujourd'hui de la troisième édition de Place au jeu. Après deux éditions réussies, le rendez-vous revient ce samedi et ce dimanche à Blois, Place de la République. Sous le chapiteau, devant la halle au grain, un plateau de jeux géants vous attend. Jeux de société, jeux de construction, jeux vidéo, il y en a pour tous les âges. Et ça déborde dans toute la ville. Un mini-golf est installé en ville. Et samedi sur le marché, Place Louis XII, vous pourrez vous attaquer à un puzzle en 3D. Samedi, les commerçants proposent aussi un jeu de piste dans le centre-ville le matin. Et l'après-midi, le magicien Samuel Foussard déambule dans les rues. Les bibliothèques et les médiathèques participent aussi samedi toute la journée. Et ce n'est pas fini. Pendant les deux jours, vous pourrez découvrir le bridge, vous initier au bowling et au billard. Il y aura aussi des jeux de

figurines, des jeux en bois géant et des escape games. Et dimanche, l'école blaisoise du cirque propose un atelier pour les petits et les grands. Alors notez bien, ce samedi, ce dimanche, de 10h à 19h, place de la République à Blois. L'accès est libre et gratuit.

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1: Le groupe de reggae Danakil sera à Blois ce jeudi. Il se produira au Jeu de Paume à 20h. Le groupe fête ses 25 ans cette année. Vous connaissez peut-être Marley ou encore les Chants de Rose. Danakil a construit sa carrière grâce aux bouche à oreille. Les places vont de 27,20€ à 42€. Billetterie sur azprod.com. Le spectacle Fantasma Gloria à Romorantin, un spectacle dans les années 1940. Ce spectacle sera à la pyramide de Romorantin ce jeudi à 20h30. L'histoire se passe dans un jazz club au programme chant, danse et comédie. Le spectacle avait été remarqué au off du Festival d'Avignon en 2024. Sur scène, 5 artistes. Parmi eux, le rôle principal est tenu par Thibaut Marion, un comédien originaire de Romorantin. Il jouera donc à domicile. Les places coûtent de 15 à 25€. Billetterie sur pyramideromorantin.fr.
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2: Bienvenue sur Fréquence 3, la radio locale, 6h. Une rafale de tubes qui va commencer avec December 10, juste après la météo et l'info de ce jeudi matin, Fréquence 3.
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4: Un ciel agréable pour aujourd'hui, cet après-midi, 22 à 24 degrés pour les maxis. Natacha Polony est candidate à la présidentielle de 2027. La journaliste essayiste l'a annoncé hier. Et en Centre-Val de Loire, elle avait déjà un comité de soutien. Il s'appelle le CNR 2027. Il est installé à Romorantin depuis cet été. Son représentant régional est âgé de 30 ans. Il est fonctionnaire. Le comité veut rassembler la gauche patriote et la droite gaulliste. En août, il ne pouvait pas encore dévoiler le nom de sa candidate. Le futur hôpital unique de Vendôme a trouvé son terrain. Selon la lettre Valoir, parue hier, ce sera l'ancien site de l'usine Hélogène qui est situé route du Mans, près de la gare TGV. Le choix devait être annoncé hier à la préfecture de Blois. Ce terrain se trouve sur la commune de Villiers-sur-Loire. Le premier site, lui, avait été écarté à cause de fouilles archéologiques trop longues et trop chères. Il reste maintenant à finaliser l'achat du terrain. Une aide européenne de 35 millions d'euros est toujours prévue. Un non-lieu dans l'affaire de la mort du petit Mathis. Il avait 21 mois. Il est mort dans l'incendie d'une voiture le 29 mars 2023 dans le Pas-de-Calais. Sa mère, originaire d'Amboise, était mise en examen pour homicide volontaire. Mais elle a toujours parlé d'un accident. Le juge d'instruction a rendu son non-lieu le 15 septembre. Il n'a pu retenir ni la thèse du meurtre, ni celle de l'accident. Le père qui habite à La Croix-en-Touraine ne fera pas appel. Il dénonce une erreur judiciaire. L'avocat de la mère parle d'une décision juste. Une habitante du nord de l'Indre a perdu près de 20 000 euros, une arnaque au faux informaticien. Le lundi 14 septembre, elle naviguait sur Internet. Un message lui a dit qu'elle est piratée et l'invitait à appeler un numéro. Au bout du fil, un homme a pris le contrôle de son ordinateur. Pendant plus de 2 heures, il l'a manipulé et a vidé ses comptes. Le commerce familial est aujourd'hui en difficulté. Un réflexe, en cas de doute, raccrochez et ne donnez jamais vos codes car votre banque ne vous les demandera jamais. Ce week-end à Blois, place au jeu, c'est la 3e édition. Ce samedi, ce dimanche, de 10h à 19h, sous le chapiteau Place de la République, un plateau de jeux géants. C'est libre et gratuit.
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4: Alternance de nuages et d'éclaircies avec des températures comprises entre 14 et 15 degrés ce matin. 14 degrés à Villeneuve-Prouville et à Vendôme, 14 degrés à Villermain, 15 degrés à Montoire-sur-le-Loir. Dans l'après-midi, du soleil et 24 degrés pour les maxis.
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2: Alternance de nuages et d'éclaircies avec des températures comprises entre 14 et 15 degrés ce matin. Dans l'après-midi, du soleil et 24 degrés pour les maxis.

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0: Oui, avec l'âne, Café Conron qui arrive avec l'horoscope. Jeudi 15 octobre, on fête Thérèse et Aurélie aujourd'hui au cœur de la journée mondiale du lavage de mains. Il y a l'anniversaire de David Trezeguet qui a 49 ans, de Didier Deschamps, 58 ans, Sarah Ferguson, 67 ans, GMK, 37 ans, Pascal Delatour-Dupin, 49 ans, Keisha Cole, 45 ans et Frédéric Anton, 62 ans. Évidemment, bon anniversaire à vous, surtout peut-être né un 15 octobre. Si c'est le cas, vous nous le faites savoir, on vous le souhaitera avec plaisir. L'horoscope juste après Clan, Café Conron. 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
2: Bonjour tout le monde et bienvenue, nous sommes le 15 octobre. Aujourd'hui, voici votre horoscope du jour. Bélier, des projets qui étaient en attente vont enfin reprendre de l'importance. Taureau, vous êtes plus sérieux que d'habitude et on pourrait croire que vous êtes de mauvaise humeur. Gémeaux, des résultats positifs commencent à apparaître. C'est un processus long mais stable si vous persévérez. Cancer, une période positive démarre pour vous, il est temps de la savourer. Lion, joie, bonheur et harmonie, tout va bien pour vous. Vierge, si vous êtes célibataire, ne laissez pas passer votre chance, vous avez le vent en poupe. Balance, vous serez distrait et aurez du mal à vous concentrer. Scorpion, évitez d'être de mauvaise foi, admettez vos erreurs lorsque c'est nécessaire. Sagittaire, n'en faites pas trop pour être sûr de pouvoir terminer vos tâches à temps. Capricorne, il est temps de régler certains problèmes épineux. Verseau, tout ira pour le mieux avec de la joie, de la détente et une excellente ambiance au rendez-vous. Enfin Poisson, vous serez appliqué et impliqué tout au long de cette journée. Excellente journée à tous.
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0: Anita Ward est sur Fréquence 3, la radio locale. Ring my bell. La suite tout à l'heure avec Telly Swims. La suite, ce sera les bons plans de Marine, la météo. Et tout de suite, l'info, 6h30.
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2: La hausse du nombre de bénéficiaires des Restos du Cœur en Touraine, on est passé de 10 000 à 13 000 en un an, plus 30%. L'association qui doit aussi faire face à l'augmentation des prix de l'essence, 40% de coûts supplémentaires pour aller chercher des dons en magasin et les livrer dans les 23 centres du département. Un policier est mis en examen à Tours. Il est soupçonné d'être l'auteur du tir de LBD qui a gravement blessé un lycéen le 30 septembre près du lycée Balzac. La procureure l'a annoncé mardi soir. 4 policiers avaient été placés en garde à vue. Le lycéen a perdu son œil. Natacha Polony est candidate à la présidentielle. Elle l'a annoncé hier. En Centre-Val de Loire, son comité de soutien existe déjà à Romorantin. Le futur hôpital unique de Vendôme aurait son terrain, ce serait l'ancien site Elogène, route du Mans. Le choix devrait être confirmé aujourd'hui. Sport football, le tirage au sort du 6e tour de la Coupe de France. L'Union Foot de Touraine se déplacera à Montlouis la semaine prochaine. Duel entre deux équipes de National 1. En attendant, l'UFT recevra Nîmes ce samedi en championnat. Le match est à 19h.
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2: Alternance de nuages et d'éclaircies avec des températures comprises entre 14 et 15 degrés ce matin. 14 degrés à Villeneuve-Prouville et à Vendôme. 14 degrés à Villermain. 15 degrés à Montoire-sur-le-Loire. Dans l'après-midi, du soleil et 24 degrés pour les

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2: Ce week-end à Blois, on joue. Dans les bons plans de Marine, on va parler aujourd'hui de la troisième édition de Place au jeu. Après deux éditions réussies, le rendez-vous revient ce samedi et ce dimanche à Blois, place de la République. Sous le chapiteau, devant la halle au grain, un plateau de jeux géants vous attend. Jeux de société, jeux de construction, jeux vidéo, il y en a pour tous les âges. Et ça déborde dans toute la ville. Un mini-golf est installé en ville. Et samedi sur le marché, place Louis XII, vous pourrez vous attaquer à un puzzle en 3D. Samedi, les commerçants proposent aussi un jeu de piste dans le centre-ville le matin. Et l'après-midi, le magicien Samuel Foussard déambule dans les rues. Les bibliothèques et les médiathèques participent aussi samedi toute la journée. Et ce n'est pas fini. Pendant les deux jours, vous pourrez découvrir le bridge, vous initier au bowling et au billard. Il y aura aussi des jeux de figurines, des jeux en bois géant et des escape games. Et dimanche, l'école blaisoise du cirque propose un atelier pour les petits et les grands. Alors notez bien, ce samedi, ce dimanche, de 10h à 19h, place de la République à Blois. L'accès est libre et gratuit.
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0: 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Le lieu d'accueil Enfants-Parents vous offre un espace convivial, gratuit et sans inscription, où votre enfant peut jouer, découvrir et rencontrer d'autres enfants, tandis que vous pouvez échanger avec d'autres parents. Que vous souhaitiez parler, faire une pause ou simplement passer du temps avec votre enfant, n'hésitez pas à pousser la porte du lieu accueil Enfants-Parents au pôle Petite Enfance à Château-Renaud. Ouverture les lundis et vendredis de 9h30 à 11h. Plus d'informations au 02 47 56 89 03. 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
0: La troupe des planches de Fresne et Douchon vous invite à découvrir Il court le muret. Une pièce de théâtre en 3 actes, Daniel Escalier et Jean-Claude Martineau. Tarif 8€ pour les adultes et 4€ pour les moins de 12 ans et les tarifs réduits. Rendez-vous les 16, 17 et 18 octobre à la salle des fêtes Douchon. Vendredi et samedi à 20h30 et dimanche à 15h.
4: Ça va tourner à Château-Renaud. Le club de twirling bâton organise son grand loto à la tannerie. Rendez-vous samedi 17 octobre à 20h ou dimanche 18 octobre à 14h. De nombreux lots à gagner, dont des bons d'achat jusqu'à 400 euros. Préservation uniquement par message au 06 22 82 00 33. 06 22 82 00 33.
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1: Alternance de nuages et d'éclaircies avec des températures comprises entre 14 et 15 degrés ce matin. Dans l'après-midi, du soleil et 24 degrés pour les maxis.
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0: Taylor Swift est sur Fréquence 3, la radio locale, le nouveau Patient Zero à suivre Angoune d'ici quelques instants. Restez là, ce sera juste après l'agenda.
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2: Le groupe de reggae Danakil sera à Blois ce jeudi. Il se produira au Jeu de Paume à 20h. Le groupe fête ses 25 ans cette année. Vous connaissez peut-être Marley ou encore les Chants de Rose. Danakil a construit sa carrière grâce aux bouche à oreille. Les places vont de 27,20€ à 42€. Billetterie sur azprod.com. Le spectacle Fantasma Gloria à Romorantin, un spectacle dans les années 1940. Ce spectacle sera à la pyramide de Romorantin ce jeudi à 20h30. L'histoire se passe dans un jazz club au programme chant, danse et comédie. Le spectacle avait été remarqué au off du Festival d'Avignon en 2024. Sur scène, 5 artistes. Parmi eux, le rôle principal est tenu par Thibaut Marion, un comédien originaire de Romorantin. Il jouera donc à domicile. Les places coûtent de 15 à 25€. Billetterie sur pyramideromorantin.fr.
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2: On continue ensemble, il est 7h.
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2: La radio locale avec Jennifer Lopez à suivre et puis Tempo City après la météo et les infos de 7h. 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
4: Un ciel agréable pour aujourd'hui, cet après-midi, 22 à 24 degrés pour les maxis. Natacha Polony est candidate à la présidentielle de 2027. La journaliste essayiste l'a annoncé hier. Et en Centre-Val de Loire, elle avait déjà un comité de soutien. Il s'appelle le CNR 2027. Il est installé à Romorantin depuis cet été. Son représentant régional est âgé de 30 ans. Il est fonctionnaire. Le comité veut rassembler la gauche patriote et la droite gaulliste. En août, il ne pouvait pas encore dévoiler le nom de sa candidate. Le futur hôpital unique de Vendôme a trouvé son terrain. Selon la lettre Valoir parue hier, ce sera l'ancien site de l'usine Elogène qui est situé route du Mans, près de la gare TGV. Le choix devait être annoncé hier à la préfecture de Blois. Ce terrain se trouve sur la commune de Villiers-sur-Loire. Le premier site, lui, avait été écarté à cause de fouilles archéologiques trop longues et trop chères. Il reste maintenant à finaliser l'achat du terrain. Une aide européenne de 35 millions d'euros est toujours prévue. Un non-lieu dans l'affaire de la mort du petit Mathis. Il avait 21 mois. Il est mort dans l'incendie d'une voiture le 29 mars 2023 dans le Pas-de-Calais. Sa mère, originaire d'Amboise, était mise en examen pour homicide volontaire. Mais elle a toujours parlé d'un accident. Le juge d'instruction a rendu son non-lieu le 15 septembre. Il n'a pu retenir ni la thèse du meurtre, ni celle de l'accident. Le père qui habite à La Croix-en-Touraine ne fera pas appel. Il dénonce une erreur judiciaire. L'avocat de la mère parle d'une décision juste. Une habitante du nord de l'Indre a perdu près de 20 000 euros, une arnaque au faux informaticien. Le lundi 14 septembre, elle naviguait sur Internet. Un message lui a dit qu'elle est piratée et l'invitait à appeler un numéro. Au bout du fil, un homme a pris le contrôle de son ordinateur. Pendant plus de 2 heures, il l'a manipulé et a vidé ses comptes. Le commerce familial est aujourd'hui en difficulté. Un réflexe, en cas de doute, raccrochez et ne donnez jamais vos codes car votre banque ne vous les demandera jamais. Ce week-end à Blois, place au jeu, c'est la 3e édition. Ce samedi, ce dimanche, de 10h à 19h, sous le chapiteau Place de la République, un plateau de jeux géants. C'est libre et gratuit.
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4: Alternance de nuages et d'éclaircies avec des températures comprises entre 14 et 15 degrés ce matin. 14 degrés à Villeneuve-Rouville et à Vendôme, 14 degrés à Villermain, 15 degrés à Montoire-sur-le-Loir. Dans l'après-midi, du soleil et 24 degrés pour les maxis.
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0: Gilo, Jennifer Lopez sur Fréquence 3 dans le Gros Réveil.
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0: Un Gros Réveil qui continue avec, notamment pour la suite, Fatboy Slim. C'est juste après vous avoir donné le plateau télé TF1, la suite de Intraçable. France 2 envoyé spécial, France 3 meurtre à Cayenne, Canal, Marseille, Olympiakos, M6, alerte à l'hôtel. Bon, on va pas se mentir, c'est cauchemar en cuisine, mais à l'hôtel. Hein. W9, il y a que la vérité qui compte, TMC, Twilight, chapitre 3, hésitation et Gulli, nuit d'ivresse. Voilà, vous savez tout, sinon, bah, bien sûr, la radio locale Fréquence 3 en non-stop. Nous, on continue ensemble avec Fatboy Slim maintenant, juste avant de retrouver la météo.

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1: Alternance de nuages et d'éclaircies avec des températures comprises entre 14 et 15 degrés ce matin. Dans l'après-midi, du soleil et 24 degrés pour les maxi.
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0: Natasha Bedingfield est sur Fréquence 3, la radio locale.
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0: J'ai préparé Charlotte Cardin à l'arrivée, ce sera pour vous dans quelques instants sur Fréquence 3, la radio locale. Randonnée historique, samedi à 14h, vous allez découvrir l'ancien quartier général allemand inachevé. Prenez la lampe torche quand même, hein. Ça se passe donc ce samedi à 14h. On va nous continuer ensemble sur Fréquence 3, la radio locale, avec notamment avant le retour de votre horoscope, Charlotte Cardin, The Way We Touch. 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

0: c'est votre chance, vous avez le vent en poupe. Balance, vous serez distrait et aurez du mal à vous concentrer. Scorpion, évitez d'être de mauvaise foi, admettez vos erreurs lorsque c'est nécessaire. Sagittaire, n'en faites pas trop pour être sûr de pouvoir terminer vos tâches à temps. Capricorne, il est temps de régler certains problèmes épineux. Verseau, tout ira pour le mieux avec de la joie, de la détente et une excellente ambiance au rendez-vous. Enfin, Poisson, vous serez appliqué et impliqué tout au long de cette journée. Excellente journée à tous.
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0: The Shapeshifters sur Fréquence 3, la radio locale, les bons plans de Marine tout à l'heure, rafale de tube aussi avec Shakira, Die Die dans l'immédiat, c'est l'heure des infos.
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2: La hausse du nombre de bénéficiaires des Restos du Cœur en Touraine, on est passé de 10 000 à 13 000 en un an, plus 30%. L'association qui doit aussi faire face à l'augmentation des prix de l'essence, 40% de coûts supplémentaires pour aller chercher des dons en magasin et les livrer dans les 23 centres du département. Un policier est mis en examen à Tours. Il est soupçonné d'être l'auteur du tir de LBD qui a gravement blessé un lycéen le 30 septembre près du lycée Balzac. La procureure l'a annoncé mardi soir. 4 policiers avaient été placés en garde à vue. Le lycéen a perdu son œil. Natacha Polony est candidate à la présidentielle. Elle l'a annoncé hier. En Centre-Val de Loire, son comité de soutien existe déjà à Romorantin. Le futur hôpital unique de Vendôme aurait son terrain, ce serait l'ancien site Elogène, route du Mans. Le choix devrait être confirmé aujourd'hui. Sport football, le tirage au sort du 6e tour de la Coupe de France. L'Union Foot de Touraine se déplacera à Montlouis la semaine prochaine.

0: Duel entre deux équipes de National 1. En attendant, l'UFT recevra Nîmes ce samedi en championnat. Le match est à 19h.
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0: Alternance de nuages et d'éclaircies avec des températures comprises entre 14 et 15 degrés ce matin. 14 degrés à Villeneuve-Rouville et à Vendôme. 14 degrés à Villermain. 15 degrés à Montoire-sur-le-Loire. Dans l'après-midi, du soleil et 24 degrés pour les maxis.
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0: Ce week-end à Blois, on joue. Dans les bons plans de Marine, on va parler aujourd'hui de la troisième édition de Place au jeu. Après deux éditions réussies, le rendez-vous revient ce samedi et ce dimanche à Blois, Place de la République. Sous le chapiteau, devant la halle au grain, un plateau de jeux géants vous attend. Jeux de société, jeux de construction, jeux vidéo, il y en a pour tous les âges. Et ça déborde dans toute la ville. Un mini-golf est installé en ville. Et samedi sur le marché, Place Louis XII, vous pourrez vous attaquer à un puzzle en 3D. Samedi, les commerçants proposent aussi un jeu de piste dans le centre-ville le matin. Et l'après-midi, le magicien Samuel Foussard déambule dans les rues. Les bibliothèques et les médiathèques participent aussi samedi toute la journée. Et ce n'est pas fini. Pendant les deux jours, vous pourrez découvrir le bridge, vous initier au bowling et au billard. Il y aura aussi des jeux de figurines, des jeux en bois géant et des escape games. Et dimanche, l'école blaisoise du cirque propose un atelier pour les petits et les grands. Alors notez bien, ce samedi, ce dimanche, de 10h à 19h, Place de la République à Blois. L'accès est libre et gratuit.
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3: La troupe des planches de Fresnes et Douchamp vous invite à découvrir Il court le muret. Une pièce de théâtre en trois actes, Daniel Escalier et Jean-Claude Martineau. Tarif 8 euros pour les adultes et 4 euros pour les moins de 12 ans et les tarifs réduits. Rendez-vous les 16, 17 et 18 octobre à la salle des fêtes Douchamp, vendredi et samedi à 20h30 et dimanche à 15h. Dimanche 18 octobre, direction Saunay pour le grand vide-grenier du comité des fêtes. Seulement 1 euro par véhicule pour les exposants. Ouverture dès 6h, arrêt à 9h. Restauration sur place et concours de pétanque à 14h au tarif de 10 euros la doublette. 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

0: Parsec, aucun effort sur Fréquence 3. Là, radio locale, attention, un numéro 1 se prépare. Aujourd'hui, on va aller en 1994. C'est culte, je peux vous dire que ça va chanter. Ah oui, je vous imagine déjà. Avant ça, il y a Dacha et il y a la météo.
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3: Alternance de nuages et d'éclaircies avec des températures comprises entre 14 et 15 degrés ce matin. Dans l'après-midi, du soleil et 24 degrés pour les maxis.

0: Tasha est sur Fréquence 3, c'est l'heure du rendez-vous.
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0: On va vous faire chanter avec ce son qui est resté 4 semaines number 1, notamment en France en 1994. I like to move it, move it, to real, 94. The Mad, c'était quelque chose. The Mad Stuntman, qui est trinidadien. Et il a improvisé la plupart de ses prises en studio. Le titre qui a connu une seconde vie 10 ans plus tard grâce au film Madagascar. Auprès d'un public d'ailleurs qui n'était pas né à sa sortie. Hein. Allez, on y va. Voici le numéro 1 qui va vous faire monter le son et peut-être même taper sur le volant. 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
2: 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Hein. Tovlo Stromae arrive derrière la météo et l'info Fréquence 3 de ce jeudi matin de 8h.
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4: Un ciel agréable pour aujourd'hui, cet après-midi, 22 à 24 degrés pour les maxis. Natacha Polony est candidate à la présidentielle de 2027. La journaliste essayiste l'a annoncé hier. Et en Centre-Val de Loire, elle avait déjà un comité de soutien. Il s'appelle le CNR 2027. Il est installé à Romorantin depuis cet été. Son représentant régional est âgé de 30 ans. Il est fonctionnaire. Le comité veut rassembler la gauche patriote et la droite gaulliste. En août, il ne pouvait pas encore dévoiler le nom de sa candidate. Le futur hôpital unique de Vendôme a trouvé son terrain. Selon la lettre Valoir, parue hier, ce sera l'ancien site de l'usine Elogène qui est situé route du Mans, près de la gare TGV. Le choix devait être annoncé hier à la préfecture de Blois. Ce terrain se trouve sur la commune de Villiers-sur-Loire. Le premier site, lui, avait été écarté à cause de fouilles archéologiques trop longues et trop chères. Il reste maintenant à finaliser l'achat du terrain. Une aide européenne de 35 millions d'euros est toujours prévue. Un non-lieu dans l'affaire de la mort du petit Mathis. Il avait 21 mois. Il est mort dans l'incendie d'une voiture le 29 mars 2023 dans le Pas-de-Calais. Sa mère, originaire d'Amboise, était mise en examen pour homicide volontaire. Mais elle a toujours parlé d'un accident. Le juge d'instruction a rendu son non-lieu le 15 septembre. Il n'a pu retenir ni la thèse du meurtre, ni celle de l'accident. Le père qui habite à La Croix-en-Touraine ne fera pas appel. Il dénonce une erreur judiciaire. L'avocat de la mère parle d'une décision juste. Une habitante du nord de l'Indre a perdu près de 20 000 euros, une arnaque au faux informaticien. Le lundi 14 septembre, elle naviguait sur Internet. Un message lui a dit qu'elle est piratée et l'invitait à appeler un numéro. Au bout du fil, un homme a pris le contrôle de son ordinateur. Pendant plus de 2 heures, il l'a manipulé et a vidé ses comptes. Le commerce familial est aujourd'hui en difficulté. Un réflexe, en cas de doute, raccrochez et ne donnez jamais vos codes car votre banque ne vous les demandera jamais. Ce week-end à Blois, place au jeu, c'est la 3e édition. Ce samedi, ce dimanche, de 10h à 19h, sous le chapiteau Place de la République, un plateau de jeux géants. C'est libre et gratuit.
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4: Alternance de nuages et d'éclaircies avec des températures comprises entre 14 et 15 degrés ce matin. 14 degrés à Villeneuve-Frouville et à Vendôme. 14 degrés à Villermain. 15 degrés à Montoire-sur-le-Loir. Dans l'après-midi, du soleil et 24 degrés pour les maxis.
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0: Taylor Swift est sur Fréquence 3, la radio locale. En vous souhaitant la bienvenue.
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0: De ce jeudi 15 octobre, Thérèse et Aurélie, c'est votre fête au cœur de la journée mondiale du lavage de mains. Bon saisie, hein. Du football avec l'anniversaire de David Trezeguet et de Didier Deschamps, l'anniversaire de Sarah Ferguson, de GMK, de Pascal de la Tour du Pin, Keisha Cole et Frédéric Anton, le chef, rien que de donner son nom, j'ai faim. Un bon anniversaire à vous, surtout peut-être né un 15 octobre. Sound of Legend nous emmène à San Francisco derrière Matthew Stone, souvenez-vous de ce titre. Positif.

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2: Alternance de nuages et d'éclaircies avec des températures comprises entre 14 et 15 degrés ce matin. Dans l'après-midi, du soleil et 24 degrés pour les maxis.
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La radio locale, c'est Fréquence 3 avec Moby, Natural Blues. Tout va bien avec Fréquence 3. Tiens, on va parler d'un rendez-vous. Vignoble en Seine, expo peinture et sculpture, samedi, dimanche. Création sur le thème de la vigne et du vin d'Antoine. Allopo, un rendez-vous gratuit à Villiers-sur-Loire. Pensez-y, ça sera un joli moment qui vous sera proposé. Et puis, qu'est-ce qu'on a aussi ce week-end? Tiens, détour vers le futur. Tous les mois d'octobre, vous n'êtes pas sans le savoir, hein, les animations Détour vers le futur s'installent à la médiathèque de Vendôme. Des ateliers jeunesse, des jeux, des projections. Vous pouvez vous y rendre, évidemment, tout au long de ce mois. Allez, nous, on continue ensemble. Fréquence 3 à la radio locale, juste avant l'horoscope, c'est Cat's Eye. Animals!

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2: Bonjour tout le monde et bienvenue, nous sommes le 15 octobre aujourd'hui, voici votre horoscope du jour. Bélier, des projets qui étaient en attente vont enfin reprendre de l'importance. Taureau, vous êtes plus sérieux que d'habitude et on pourrait croire que vous êtes de mauvaise humeur. Gémeaux, des résultats positifs commencent à apparaître, c'est un processus long mais stable si vous persévérez. Cancer, une période positive démarre pour vous, il est temps de la savourer. Lion, joie, bonheur et harmonie, tout va bien pour vous. Vierge, si vous êtes célibataire, ne laissez pas passer votre chance, vous avez le vent en poupe. Balance, vous serez distrait et aurez du mal à vous concentrer. Scorpion, évitez d'être de mauvaise foi, admettez vos erreurs lorsque c'est nécessaire. Sagittaire, n'en faites pas trop pour être sûr de pouvoir terminer vos tâches à temps. Capricorne, il est temps de régler certains problèmes épineux. Verseau, tout ira pour le mieux avec de la joie, de la détente et une excellente ambiance au rendez-vous. Enfin Poisson, vous serez appliqué et impliqué tout au long de cette journée. Excellente journée à tous.
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0: On les a comptés, il y en a bien 99. 99, je touche ballon, Nena sur Fréquence 3, la radio locale. Rafale de tube avec Lan, Café Conron après la météo et l'info.
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2: La hausse du nombre de bénéficiaires des Restos du Cœur en Touraine, on est passé de 10 000 à 13 000 en un an, plus 30%. L'association qui doit aussi faire face à l'augmentation des prix de l'essence, 40% de coûts supplémentaires pour aller chercher des dons en magasin et les livrer dans les 23 centres du département. Un policier est mis en examen à Tours. Il est soupçonné d'être l'auteur du tir de LBD qui a gravement blessé un lycéen le 30 septembre près du lycée Balzac. La procureure l'a annoncé mardi soir. 4 policiers avaient été placés en garde à vue. Le lycéen a perdu son œil. Natacha Polony est candidate à la présidentielle, elle l'a annoncé hier. En Centre-Val de Loire, son comité de soutien existe déjà à Romorantin. Le futur hôpital unique de Vendôme aurait son terrain, ce serait l'ancien site Elogène, route du Mans. Le choix devrait être confirmé aujourd'hui. Sport football, le tirage au sort du 6e tour de la Coupe de France. L'Union Foot de Touraine se déplacera à Montlouis la semaine prochaine. Duel entre deux équipes de National 1. En attendant, l'UFT recevra Nîmes ce samedi en championnat. Le match est à 19h.
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1: La météo en Loire-et-Cher.
2: Alternance de nuages et d'éclaircies avec des températures comprises entre 14 et 15 degrés ce matin. 14 degrés à Villeneuve-Frouville et à Vendôme, 14 degrés à Villermain, 15 degrés à Montoire-sur-le-Loire. Dans l'après-midi, du soleil et 24 degrés pour les maxis.
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2: Le groupe de reggae Danakil sera à Blois ce jeudi. Il se produira au Jeu de Paume à 20h. Le groupe fête ses 25 ans cette année. Vous connaissez peut-être Marley ou encore les Champs de Rose. Danakil a construit sa carrière grâce aux bouche à oreille. Les places vont de 27,20€ à 42€. Billetterie sur azprod.com. Le spectacle Fantasma Gloria à Romorantin, un spectacle dans les années 1940. Ce spectacle sera à la pyramide de Romorantin ce jeudi à 20h30. L'histoire se passe dans un jazz club au programme chant, danse et comédie. Le spectacle avait été remarqué au off du Festival d'Avignon en 2024. Sur scène, 5 artistes. Parmi eux, le rôle principal est tenu par Thibaut Marion, un comédien originaire de Romorantin. Il jouera donc à domicile. Les places coûtent de 15 à 25€. Billetterie sur pyramideromorantin.fr.
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2: La troupe des planches de Fresne et Douchon vous invite à découvrir Il court le muret. Une pièce de théâtre en 3 actes d'Annie Lescalier et Jean-Claude Martineau. Tarif 8€ pour les adultes et 4€ pour les moins de 12 ans et les tarifs réduits. Rendez-vous les 16, 17 et 18 octobre à la salle des fêtes Douchon, vendredi et samedi à 20h30 et dimanche à 15h.
3: Ça va tourner à Château Renaud. Le club de twirling bâton organise son grand loto à la tannerie. Rendez-vous samedi 17 octobre à 20h ou dimanche 18 octobre à 14h. De nombreux lots à gagner, dont des bons d'achat jusqu'à 400 euros. Préservation uniquement par message au 06 22 82 00 33. 06 22 82 00 33.
2: Vous êtes parent d'un enfant de 0 à 6 ans ? Le lieu d'accueil Enfants-Parents vous offre un espace convivial, gratuit et sans inscription, où votre enfant peut jouer, découvrir et rencontrer d'autres enfants, tandis que vous pouvez échanger avec d'autres parents. Que vous souhaitiez parler, faire une pause ou simplement passer du temps avec votre enfant, n'hésitez pas à pousser la porte du lieu accueil enfants-parents au pôle Petite Enfance à Château-Renaud. 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

Café Colron, Fréquence 3, la radio locale. C'était Clan. Vous restez avec nous. Ça y est, on en sait un petit peu plus sur la prochaine cérémonie de Miss France. Ce sera à l'Arena du Futuroscope le samedi 12 décembre prochain. Saluons évidemment notre Miss, c'est nous qui va faire un bon parcours, j'en suis persuadé. À ne pas manquer donc, 12 décembre, TF1. Vous y croyez sur notre Miss, vous? Pensez. Venez me dire d'ailleurs vos pronostics, si vous avez déjà regardé. Avant la météo, Big Flo et Oli, voici Picasso, Fréquence 3.

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2: Alternance de nuages et d'éclaircies avec des températures comprises entre 14 et 15 degrés ce matin. Dans l'après-midi, du soleil et 24 degrés pour les maxis.

0: Rosé pour vous sur Fréquence 3, la radio locale. On se rapproche des 9h avec Yannick Noah. Mais tu sais, les lions, ça arrive. Le temps de retrouver les bons plans de Marine.
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2: Ce week-end à Blois, on joue. Dans les bons plans de Marine, on va parler aujourd'hui de la 3e édition de Place au jeu. Après 2 éditions réussies, le rendez-vous revient ce samedi et ce dimanche à Blois, place de la République. Sous le chapiteau, devant la halle au grain, un plateau de jeux géant vous attend. Jeux de société, jeux de construction, jeux vidéo, il y en a pour tous les âges. Et ça déborde dans toute la ville. Un mini-golf est installé en ville et samedi sur le marché, place Louis XII, vous pourrez vous attaquer à un puzzle en 3D. Samedi, les commerçants proposent aussi un jeu de piste dans le centre-ville le matin. Et l'après-midi, le magicien Samuel Foussard déambule dans les rues. Les bibliothèques et les médiathèques participent aussi, samedi toute la journée. Et ce n'est pas fini. Pendant les 2 jours, vous pourrez découvrir le bridge, vous initier au bowling et au billard. Il y aura aussi des jeux de figurines, des jeux en bois géant et des escape games. Et dimanche, l'école blaisoise du cirque propose un atelier pour les petits et les grands. Alors notez bien, ce samedi, ce dimanche, de 10h à 19h, place de la République à Blois. L'accès est libre et gratuit.
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2: 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Une rafale de tubes, Teddy Swims, qui arrive juste après la météo et les infos sur Fréquence 3 de 9h.
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4: Un ciel agréable pour aujourd'hui, cet après-midi, 22 à 24 degrés pour les maxis. Natacha Polony est candidate à la présidentielle de 2027. La journaliste essayiste l'a annoncé hier. Et en Centre-Val de Loire, elle avait déjà un comité de soutien. Il s'appelle le CNR 2027. Il est installé à Romorantin depuis cet été. Son représentant régional est âgé de 30 ans. Il est fonctionnaire. Le comité veut rassembler la gauche patriote et la droite gaulliste. En août, il ne pouvait pas encore dévoiler le nom de sa candidate. Le futur hôpital unique de Vendôme a trouvé son terrain. Selon la lettre Valoir, parue hier, ce sera l'ancien site de l'usine Hélogène qui est situé route du Mans, près de la gare TGV. Le choix devait être annoncé hier à la préfecture de Blois. Ce terrain se trouve sur la commune de Villiers-sur-Loire. Le premier site, lui, avait été écarté à cause de fouilles archéologiques trop longues et trop chères. Il reste maintenant à finaliser l'achat du terrain. Une aide européenne de 35 millions d'euros est toujours prévue. Un non-lieu dans l'affaire de la mort du petit Mathis. Il avait 21 mois. Il est mort dans l'incendie d'une voiture le 29 mars 2023 dans le Pas-de-Calais. Sa mère, originaire d'Amboise, était mise en examen pour homicide volontaire. Mais elle a toujours parlé d'un accident. Le juge d'instruction a rendu son non-lieu le 15 septembre. Il n'a pu retenir ni la thèse du meurtre, ni celle de l'accident. Le père qui habite à La Croix-en-Touraine ne fera pas appel. Il dénonce une erreur judiciaire. L'avocat de la mère parle d'une décision juste. Une habitante du nord de l'Indre a perdu près de 20 000 euros, une arnaque au faux informaticien. Le lundi 14 septembre, elle naviguait sur Internet. Un message lui a dit qu'elle est piratée et l'invitait à appeler un numéro. Au bout du fil, un homme a pris le contrôle de son ordinateur. Pendant plus de 2 heures, il l'a manipulé et a vidé ses comptes. Le commerce familial est aujourd'hui en difficulté. Un réflexe, en cas de doute, raccrochez et ne donnez jamais vos codes car votre banque ne vous les demandera jamais. Ce week-end à Blois, place au jeu, c'est la 3e édition. Ce samedi, ce dimanche, de 10h à 19h, sous le chapiteau Place de la République, un plateau de jeux géants. C'est libre et gratuit.
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4: Alternance de nuages et d'éclaircies avec des températures comprises entre 14 et 15 degrés ce matin. 14 degrés à Villeneuve-Prouville et à Vendôme, 14 degrés à Villermain, 15 degrés à Montoire-sur-le-Loir. Dans l'après-midi, du soleil et 24 degrés pour les maxis.
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0: Calvin Harris, Dua Lipa pour vous sur Fréquence 3, la radio locale.
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0: Il y a du Daniel Balavoine, la Ziza, je te veux, si tu veux de moi, qui arrive dans un très très court instant. Alors vous restez avec nous. Hey, au Mexique, Megastar, lunettes de protection bien ajustées, casque. Bon, il est minuscule le casque, hein, pour pas qu'il soit trop grand pour lui. Des bottes de protection des pattes. Oui, je parle d'un chien avec son gilet sur mesure. Il est trop beau. Commando, c'est comme ça qu'il s'appelle et il est prêt à bosser. Un petit chihuahua mâle. Oh, il est trop mignon, allez voir, il fait le buzz. Chihuahua. Joli le nom, Commando. La radio locale. On continue ensemble avec Riviera tout à l'heure et voici Daniel Balavoine pour la Ziza. Fréquence 3, la radio locale.

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1: Alternance de nuages et d'éclaircies avec des températures comprises entre 14 et 15 degrés ce matin. Dans l'après-midi, du soleil et 24 degrés pour les maxis.
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Winehouse et Jay-Z pour vous sur Fréquence 3, la radio locale. C'était Rehab. La suite, Olivia Dean qui arrive. Vous restez avec nous sur Fréquence 3. On va continuer ensemble avec cette randonnée d'Octobre Rose, un dimanche vers nous en Sologne. Départ à partir de 7h de l'étang communal à l'occasion évidemment d'Octobre Rose. 5, 10 et 17 km sur les parcours et 5 euros est reversé intégralement à la Ligue contre le cancer de Loire-et-Cher. Pensez-y. La radio locale, nous on continue ensemble, hein, bien sûr, avec Olivia Dean. C'est maintenant. 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

0: que c'est beau, Phil Collins sur Fréquence 3, la radio locale. Adèle Castillon était avec toi, arrive après les bons plans et la météo.
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3: Alternance de nuages et d'éclaircies avec des températures comprises entre 14 et 15 degrés ce matin. 14 degrés à Villeneuve-Rouville et à Vendôme, 14 degrés à Villermain, 15 degrés à Montoire-sur-le-Loir. Dans l'après-midi, du soleil et 24 degrés pour les maxis.
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3: Ce week-end à Blois, on joue. Dans les bons plans de Marine, on va parler aujourd'hui de la troisième édition de Place au jeu. Après deux éditions réussies, le rendez-vous revient ce samedi et ce dimanche à Blois, place de la République. Sous le chapiteau, devant la halle au grain, un plateau de jeux géants vous attend. Jeux de société, jeux de construction, jeux vidéo, il y en a pour

0: tous les âges. Et ça déborde dans toute la ville. Un mini-golf est installé en ville. Et samedi sur le marché, place Louis XII, vous pourrez vous attaquer à un Pulse en 3D. Samedi, les commerçants proposent aussi un jeu de piste dans le centre-ville le matin. Et l'après-midi, le magicien Samuel Foussard déambule dans les rues. Les bibliothèques et les médiathèques participent aussi samedi toute la journée. Et ce n'est pas fini. Pendant les deux jours, vous pourrez découvrir le bridge, vous initier au bowling et au billard. Il y aura aussi des jeux de figurines, des jeux en bois géant et des escape games. Et dimanche, l'école blésoise du cirque propose un atelier pour les petits et les grands. Alors notez bien, ce samedi, ce dimanche, de 10h à 19h, place de la République à Blois. L'accès est libre et gratuit.
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Été avec toi, Adèle Castillon sur Fréquence 3, la radio locale. Estelle est à suivre, te rencontrer encore. Vous restez avec nous ici sur Fréquence 3, la radio locale. Le défi des marches des Châteliers à l'occasion d'Octobre Rose, le Boxing Club amboisien organise une animation sportive et solidaire au profit de la lutte contre le cancer du sein. Dimanche 10h, 12h, rue Victor Hugo, porte des Lions, rue Augustin Thierry à Amboise. Vous y pensez, la radio locale, on va nous continuer ensemble avec Estelle.

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0: Incroyable ce titre d'Imaël Angel, et je vous invite à aller jeter un petit coup d'œil à l'histoire d'Imaël Angel, guérisseuse, et ça fait des années hein, qu'elle fait de la musique évidemment, et là ça y est, elle a été repérée, c'est le conte de fées, hein, grâce aux réseaux sociaux une fois de plus. Manon Lisa, elle aussi s'est fait un nom avec les réseaux sociaux, bien que ça fait des années qu'elle existe, hein, à faire ses covers, elle a écrit pour Céline Dion quand même dans son album de 2016, et là ça a été un des succès de l'été, Le Petit Pêcheur, signé Manon Lisa. Je vous retrouve demain dès 6h pour un nouveau gros réveil pour la dernière de la semaine, et là c'est l'agenda.
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3: Le groupe de reggae Danakil sera à Blois ce jeudi. Il se produira au Jeu de Paume à 20h. Le groupe fête ses 25 ans cette année. Vous connaissez peut-être Marley ou encore les Champs de Rose. Danakil a construit sa carrière grâce aux bouche à oreille. Les places vont de 27,20€ à 42€. Billetterie sur azprod.com. Le spectacle Fantasma Gloria à Romorantin, un spectacle dans les années 1940. Ce spectacle sera à la pyramide de Romorantin ce jeudi à 20h30. L'histoire se passe dans un jazz club au programme chant, danse et comédie. Le spectacle avait été remarqué au off du Festival d'Avignon en 2024. Sur scène, 5 artistes. Parmi eux, le rôle principal est tenu par Thibaut Marion, un comédien originaire de Romorantin. Il jouera donc à domicile. Les places coûtent de 15 à 25€. Billetterie sur pyramideromorantin.fr.
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4: Un ciel agréable pour aujourd'hui, cet après-midi, 22 à 24 degrés pour les maxis. Natacha Polony est candidate à la présidentielle de 2027. La journaliste essayiste l'a annoncé hier. Et en Centre-Val de Loire, elle avait déjà un comité de soutien. Il s'appelle le CNR 2027. Il est installé à Romorantin depuis cet été. Son représentant régional est âgé de 30 ans. Il est fonctionnaire. Le comité veut rassembler la gauche patriote et la droite gaulliste. En août, il ne pouvait pas encore dévoiler le nom de sa candidate. Le futur hôpital unique de Vendôme a trouvé son terrain. Selon la lettre Valoir, parue hier, ce sera l'ancien site de l'usine Hélogène qui est située route du Mans, près de la gare TGV. Le choix devait être annoncé hier à la préfecture de Blois. Ce terrain se trouve sur la commune de Villiers-sur-Loire. Le premier site, lui, avait été écarté à cause de fouilles archéologiques trop longues et trop chères. Il reste maintenant à finaliser l'achat du terrain. Une aide européenne de 35 millions d'euros est toujours prévue. Un non-lieu dans l'affaire de la mort du petit Mathis. Il avait 21 mois. Il est mort dans l'incendie d'une voiture le 29 mars 2023 dans le Pas-de-Calais. Sa mère, originaire d'Amboise, était mise en examen pour homicide volontaire, mais elle a toujours parlé d'un accident. Le juge d'instruction a rendu son non-lieu le 15 septembre. Il n'a pu retenir ni la thèse du meurtre, ni celle de l'accident. Le père qui habite à La Croix-en-Touraine ne fera pas appel. Il dénonce une erreur judiciaire. L'avocat de la mère parle d'une décision juste. Une habitante du nord de l'Indre a perdu près de 20 000 euros, une arnaque au faux informaticien. Le lundi 14 septembre, elle naviguait sur Internet. Un message lui a dit qu'elle est piratée et l'invitait à appeler un numéro. Au bout du fil, un homme a pris le contrôle de son ordinateur. Pendant plus de 2 heures, il l'a manipulé et a vidé ses comptes. Le commerce familial est aujourd'hui en difficulté. Un réflexe, en cas de doute, raccrochez et ne donnez jamais vos codes car votre banque ne vous les demandera jamais. Ce week-end à Blois, place au jeu, c'est la 3e édition. Ce samedi, ce dimanche, de 10h à 19h, sous le chapiteau Place de la République, un plateau de jeux géants. C'est libre et gratuit.
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4: Alternance de nuages et d'éclaircies avec des températures comprises entre 14 et 15 degrés ce matin. 14 degrés à Villeneuve-Prouville et à Vendôme. 14 degrés à Villermain. 15 degrés à Montoire-sur-le-Loir. Dans l'après-midi, du soleil et 24 degrés pour les maxis.
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0: je sens qu'on va devoir faire une pause, hein, ma foi.
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0: Parce que les mecs fous comme moi, ben, faut bien les payer. Alors, une petite page de pub et on revient tout de suite après.
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0: Il y a toujours un moment dans l'émission où je balance un son. Personne ne s'y attend. Même

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1: Merci Dédé, à demain, il est 11h.
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1: Dans le 11-13, on passe en mode pré-week-end avec des soirées jeux, mais également plein d'autres bons plans sortis.
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sur Fréquence 3, la radio locale. Je vous propose de commencer en mode pré-week-end avec une soirée jeux et apéro demain. Ça se passera au Grenier de Vineuil, 118 route de Chambord, qui vous propose une soirée consacrée aux jeux de société. Les participants peuvent venir entre amis, en famille ou seuls pour découvrir différents jeux dans une ambiance conviviale. Restauration possible sur place. L'entrée est gratuite. Par contre, on vous conseille quand même de réserver. Hein, envoyez un petit mail. Grenier au pluriel de Vineuil @gmail.com. La suite, Lisa Stanfield et le petit dernier de Gims arrive maintenant sur Fréquence 3, la radio locale. Ça s'appelle Bonnie.

0: Ah, j'adore. Terence Sand Darby, côté souvenir à l'instant, c'était Sign Your Name. Dans un instant, je vous propose un spectacle accessible aux enfants à partir de 6 ans. Ce sera demain soir, juste après l'école. C'est un bon plan et c'est à venir sur Fréquence 3.
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Avant d'aller jusqu'à midi, je vous propose de découvrir Histoire cruelle d'enfants terribles. C'est un festival Ami-Voix. Ça se passe à Mareuil-sur-Cher. Ce sera demain soir. Le conteur Tony Avard vous présentera son spectacle inspiré des traditions mauriciennes. C'est un jeune homme qui doit déjouer des pièges d'un loup particulièrement rusé. Une histoire de courage et d'intelligence. N'hésitez pas. C'est sympa, c'est à 18h30 et ça se passe au 8 Place de l'Église à Mareuil-sur-Cher. Les réservations sont fortement recommandées puisque c'est gratuit. 02 54 75 51 70. On va jusqu'à midi. Allez hop là. London Beat et Angel avec Une seule vie sur Fréquence 3.

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1: Bonjour à tous ceux et toutes celles qui viennent d'arriver midi.
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1: On parlera d'Octobre Rose. Il y a pas mal de manifestations ce week-end qui se déroulent. Une bonne action et un peu de sport.
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0: France 3, la radio locale. On parle d'octobre rose maintenant. Alors c'est tout le mois d'octobre, mais n'oubliez pas que le dépistage est très important pour le cancer du sein et pour tous les cancers globalement. Et dans le cadre d'octobre rose, on vous propose de bouger ensemble. C'est une soirée qui sera placée sous le signe du mouvement, du partage et de la solidarité. Il y aura du body karaté, mais également du move and dance avec Madonna. Bon, c'est pas la chanteuse, mais je peux vous dire que ça va être bon. Vendredi à 20h30, c'est au gymnase de Naveil, c'est ouvert à tous. Le dress code, bah une touche de rose, la participation est libre et les résas se font par SMS au 07 68 32 91 52. 07 68 32 91 62. On continue de parler d'Octobre Rose, vous ne bougez pas. Juste après Juanes et Flo de la Vega, voici Je veux sur Fréquence 3. La radio locale, merci de nous avoir choisis. Jusqu'à 13h, c'est vos bons plans sortis. Week-end.
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0: Les collecteurs fréquence 3 avec un instant Will Smith, c'était Men in Black. Dans un instant, Octobre Rose, la lutte contre le cancer et le sport ne feront plus qu'un. Restez bien avec nous.
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Fréquence 3, la radio locale. Cette dernière heure a été consacrée à Octobre Rose. Tout le mois d'octobre, il y a des actions destinées à récolter des fonds pour la lutte contre le cancer du sein. Mais pas que, donc n'hésitez pas. Ce défi, c'est un défi des marches des châteliers dans le cadre d'Octobre Rose. C'est le Boxing Club Amboisien qui vous propose cette animation sportive et solidaire au profit de la lutte contre le cancer du sein. C'est ce dimanche de 10h à midi, rendez-vous rue Victor Hugo, porte des Lions, rue Augustin Thierry à Amboise. Bon, dans un instant, c'est le retour d'Alain. En attendant, on va écouter Kevin Little, Turn Me On, Souvenir. Et là, c'est Zao qui arrive avec le déserteur sur Fréquence 3, la radio locale.

0: Ouais, c'était bon ça, hein. Kevin Little, à l'instant, Turn Me On, que vous pouvez retrouver tous les soirs entre 19h et 20h. Hein. C'est bon et c'est sur Fréquence 3 tous les soirs pour vous replonger au cœur des années 90 et 80. Nous, on va se quitter. Il y a Alain qui est prêt pour vous parler du programme télé de votre soirée, mais également des actus médias, des sorties ciné. C'est maintenant. Bonjour Alain, je vous retrouve demain. Ciao ciao.
1: Bonjour Nora, et oui, on te retrouvera demain bien sûr de 11h à 13h pour le dernier rendez-vous de la semaine. Allez, courage, le week-end n'est pas loin Nora. Allez, c'est parti pour la quotidienne de Chute, on écoute la télé.
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1: Allez, ravi de vous retrouver sur Fréquence 3 à l'heure du déjeuner, du lundi au samedi à 12h45. Je vous accompagne pour ces quelques minutes avec aujourd'hui le programme télé de votre soirée, l'infomédia du jour. Et puis, vous êtes peut-être abonné à une plateforme, on va vous dévoiler notre coup de cœur plateforme de la semaine. C'est parti.
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1: Et on commence tout de suite avec votre soirée télé de ce jeudi 15 octobre avec ce soir sur TF1 la suite de votre série Intraçable avec Sophia Essaïdi et Alexis Michalik. Sur France 2, envoyé spécial présenté par Élise Lucet. Et puis sur France 3 ce soir, rediffusion du meurtre à Cayenne avec Philippe Carrois et Nadège Bossondiagne. Sur Canal+, c'est le football avec la Ligue Europa Marseille face à Olympiaque Ligue Europa, deuxième journée. Et sur France 4, The Host, votre film. Sur France 5, le grand puzzle de Pompéi de Martin Blanchard, un documentaire inédit. Et puis sur Arte, ce soir, ce sera la série franco-italienne Portobello qui va vous être proposée avec les trois premiers épisodes. Sur LCP, Justice en France, sur W9, il n'y a que la vérité qui compte. Et sur TMC, Twilight, chapitre 3, Hésitation. Sur Gulli, ce sera le film Nuit d'ivresse avec Josène Balasco et Thierry Lhermitte. Sur TFX, Tattoo Cover, Sauveur de tatouages. Sur RMC Découverte, Apocalypse, le jour où la guerre nucléaire va éclater, de Sophie Jeannot. Sur RMC Life, Cold Case, affaires classées. Sur Sister, The Rocky, le flic de Los Angeles. Et sur TF1 série film, New York, section criminelle. Et puis notre coup de cœur de ce jeudi soir, il va à M6 qui va lancer une toute nouvelle émission, Alerte à l'hôtel 30 jours pour tout relancer. Vous allez pouvoir y découvrir Fred Siriex et Pauline Péta qui vont intervenir à la Vieille Halle, un hôtel-restaurant de 17 chambres situé à Soupe-sur-Loin. Et c'est un véritable cauchemar en cuisine, mais aussi version hôtel qui vous est proposée dans cette toute nouvelle émission.
4: La France est la première destination touristique mondiale. 75 milliards d'euros de recettes, 16 000 hôtels, 650 000 chambres. C'est le joyau de notre économie.
5: Moi, c'est Fred Siriex. Je suis en Angleterre depuis 35 ans.
4: Je suis 100% made in France, mais c'est en Angleterre que je suis populaire.
6: The World Cup Champion.
4: Mais aujourd'hui, pas question de relever ce défi tout seul. À mes côtés, mon acolyte, Pauline Péta, œil de lynx, rigueur au cordeau et un vrai talent pour remettre un hôtel sur les rails. À deux, je vous le dis cash, on vient pour retourner la situation.
7: Notre but aujourd'hui,
8: c'est d'aider les hôteliers,
7: sauver leur hôtel
8: et changer leur vie.
4: Pour chaque hôtel qu'on va tenter de sauver, on aura 30 jours.
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1: Dans l'infomédia de ce jeudi, les 4 épisodes de la mini-série Les Disparus des Argonnes, qui étaient en tournage jusqu'à fin mars à Paris et à Lyon, seront proposés dès le 30 octobre sur la plateforme France.tv. Une diffusion suivra courant novembre sur France 2, une fiction qui a remporté un des prix les plus convoités au Festival de La Rochelle en septembre dernier, celui de la meilleure série dramatique. L'histoire du combat de Jocelyne Vérade, une mère de famille modeste, dont le fils Gilles disparaît en 1981 lors d'une permission pendant son service militaire. Alors que les autorités évoquent une désertion, Jocelyne refuse cette explication et presque un drame s'est produit. Au fil des années, d'autres jeunes appelés disparaissent dans des circonstances similaires. Face au silence de l'institution militaire et à l'inaction de la justice, Jocelyne rejoint d'autres familles frappées par le même drame et ensemble, elles brisent le mur de l'indifférence et mènent une lutte acharnée pour faire entendre leur voix. À travers une enquête poignante et une mobilisation citoyenne, la série explore les failles d'un système, les blessures du deuil et la détermination d'une femme ordinaire. Confrontée à l'inacceptable, Jocelyne deviendra-t-elle malgré elle une figure de résistance? Un combat intime, universel et profondément humain est interprété par la magnifique Alix Poisson.
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1: Et notre coup de cœur plateforme cette semaine est consacré à Prime Video avec la sortie du film Masterplan qui sortira demain en ligne de Thomas Vincent avec Stanley Tucci et Victor Belmondo. Lorsqu'un voleur légendaire jette son dévolu sur la Joconde, il recrute deux jeunes inconnus pour l'aider. Chiara, une brillante experte italienne en cybercriminalité, et Jay, un spécialiste français des explosifs à l'ego surdimensionné, avant de leur révéler qu'ils sont frères et sœurs et qu'il est leur père. Plongé dans une réunion de famille chaotique, qu'elle n'a pas demander, cette nouvelle famille doit apprendre à travailler ensemble et essayer de ne pas s'entretuer si elle veut avoir une chance de réussir, surtout le casse du siècle.
9: Je suis un voleur à la retraite, mais je suis aussi votre père. J'étais sceptique au début.
10: Salut, frérot.
11: Sorette.
9: Chin. Je vous propose l'opportunité d'une vie.
10: Alors, qu'est-ce qu'on doit voler? Vous êtes taré, c'est n'importe quoi.
9: Je sais.
11: Fantastique.
9: Chaque braquage est impossible. Jusqu'à ce que quelqu'un prouve le contraire.
10: Tu lui fais toujours confiance?
11: J'en sais rien.
9: Je ne mentais pas avec vous, enfin un tout petit peu, peut-être. Séparément, vous êtes formidables. Mais ensemble, toi, moi, nous sommes une famille.
10: 3, 2, 1.
9: Oh. Merveilleux. Ça ne vous dérange pas de partager une chambre, les enfants?
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1: Et on termine, comme chaque jour, par les anniversaires de stars. On va souhaiter un joyeux anniversaire au comédien Clément Rémiens, aujourd'hui, qui fête ses 29 ans. On va souhaiter également un joyeux anniversaire, aujourd'hui, au footballeur David Trezeguet, qui fête aujourd'hui ses 49 ans. Un joyeux anniversaire également à Mathieu Demy. Le comédien et réalisateur fête aujourd'hui ses 54 ans. Et puis, joyeux anniversaire au chanteur Alex Baupin, qui fête aujourd'hui ses 52 ans. Et on n'oublie pas Didier Deschamps, bien sûr, qui fête aujourd'hui ses 58 ans.
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1: 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Il me reste plus qu'à vous souhaiter un bon appétit si vous êtes à table. Préparez-vous à une rafale de tubes 100% française. C'est French Radio qui débarque sur Fréquence 3 dès 13h. Bon appétit et à demain.
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1: Le groupe de reggae Danakil sera à Blois ce jeudi. Il se produira au Jeu de Paume à 20h. Le groupe fête ses 25 ans cette année. Vous connaissez peut-être Marley ou encore Les Champs de Rose. Danakil a construit sa carrière grâce au bouche à oreille. Les places vont de 27,20€ à 42€. Billetterie sur azprod.com. Le spectacle Fantasma Gloria à Romorantin, un spectacle dans les années 1940. Ce spectacle sera à la pyramide de Romorantin ce jeudi à 20h30. L'histoire se passe dans un jazz club, au programme chant, danse et comédie. Le spectacle avait été remarqué au off du Festival d'Avignon en 2024. Sur scène, 5 artistes. Parmi eux, le rôle principal est tenu par Thibaut Marion, un comédien originaire de Romorantin. Il jouera donc à domicile. Les places coûtent de 15 à 25 euros. Billetterie sur pyramideromorantin.fr.
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0: très bon jeudi sur la radio locale.
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0: Une marche familiale vous est proposée à Saint-Viatre. Ce sera ce dimanche à 10h. Vous allez partir de l'église en marche groupée. Les inscriptions se font dès 9h30 et la randonnée, c'est 5 km au tarif de 4 euros. Sachez que les dons seront reversés à la Ligue contre le cancer dans le cadre d'Octobre Rose. Les chiens sont quant à eux acceptés, tenus en laisse. Café et pot de l'amitié offert par la municipalité. C'est organisé par le comité des fêtes, les randonneurs, ou bien encore la municipalité. La bourse jouets, vêtements et puriculture vous attend au foyer rural de Pont-de-Voix. Ce sera ce dimanche de 9h à 17h. Les inscriptions, c'est au tarif de 5 euros la table d'1,80 m. L'emplacement portant, c'est à 2 euros supplémentaires. Info ERESA par SMS au 06 83 08 83 87. 06 83 08 83 87. Pour les faim et soif, il y aura buvette et restauration sur place. Automne à la ferme, ça se passera ce samedi à la ferme de l'étang d'Épuisé. Cette sortie qui va vous permettre de déguster, participer aux activités de la ferme et bien plus encore, découvrir les coulisses et pourquoi pas même échanger avec les agriculteurs. Et pour cette édition, c'est le brame du cerf ainsi qu'un apéritif dînatoire qui vous seront proposés de 18h30 à 21h30. Plus d'infos, c'est au 06 81 22 51 54. 06 81 22 51 54. Une rafale de tubes sur Fréquence 3.
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0: Ça ira.
1: Belle journée sur la radio locale.
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1: Vignoble en Seine, cet événement phare de l'œnotourisme en France, vous offre chaque troisième week-end d'octobre une expérience immersive qui allie dégustation, spectacle ou encore découverte du terroir à travers des animations gustatives, créatives ou encore immersives. Des vins d'exception de l'AOC Coteau du Vendômois vont s'allier au boucher gourmand des locales du chef Pascal Brindeau dans le cadre intimiste du pavillon au château de Vendôme. Ça sera ce samedi à 18h30. Je vous rappelle bien évidemment que l'abus d'alcool est dangereux pour la santé. À consommer avec modération pour réserver. Et plus d'infos, ça se passe au 06 12 45 31 05. 06 12 45 31 05. L'Arcade Romorantin vous propose de remporter sa vitrine après estimation exacte de celle-ci. Vous allez donc pouvoir participer au grand jeu concours dès demain. Récupérez votre bulletin de participation chez les commerçants romorantinés participant à l'opération. Et pourquoi pas tenter votre chance en estimant cette fameuse valeur de vitrine située au 58 rue Georges Clémenceau, anciennement Pitchoun. Le règlement, c'est sur commerce au pluriel-romorantin.fr. Vide maison à Sellette, ce sera tout ce week-end, au 79 rue de la Varenne, de 10h à 18h. Alors pas mal d'objets à acquérir, hein, des meubles, de la déco, de la vaisselle, livres, objets divers ou encore des jouets pour enfants. Plus d'infos, c'est au 06 86 37 97 23. 06 86 37 97 23. On enchaîne avec des idées sorties dans le prochain quart d'heure. Juste avant, c'est une rafale de tubes.
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2: La communauté de communes du Castel-Renaudet recherche un directeur ALSH multisite, référent de projet et des animateurs de sites pour ses accueils de loisirs ALSH. Vous êtes titulaire du BAFA, du CAP Petite Enfance ou d'une équivalence? Envoyez dès maintenant votre CV et votre lettre de motivation à recrutement@cc-castelrenaudet.fr. La troupe des planches de Fresne et Duchamp vous invite à découvrir Il court, le muret. Une pièce de théâtre en trois actes d'Annie Lescalier et Jean-Claude Martineau. Tarif 8€ pour les adultes et 4€ pour les moins de 12 ans et les tarifs réduits. Rendez-vous les 16, 17 et 18 octobre à la salle des fêtes Duchamp, vendredi et samedi à 20h30 et dimanche à 15h.
1: Dimanche 18 octobre, direction Sonnet pour le grand vide-grenier du comité des fêtes. Seulement 1€ par véhicule pour les exposants. Ouverture dès 6h, Aran à 9h. Restauration sur place et concours de pétanque à 14h au tarif de 10€ la doublette. Une journée conviviale à ne manquer sous aucun prétexte. Le 18 octobre, rendez-vous à Sonnet pour chiner et faire la fête.
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0: Dans le cadre d'Octobre Rose, la ville de Mer se mobilise et vous propose deux randonnées co-organisées avec l'AMO Rando. Ce sera ce dimanche à partir de 8h30 avec deux boucles de 5 et 10 km. Départ et arrivée, place de l'Hôtel Dieu au tarif de 5,50€ pour les licenciés FFR, 6€ pour les non-licenciés et gratuit pour les moins de 12 ans. D'autres animations sont également à voir sur place jusqu'à 13h. Je vous rappelle ces séances Move and Dance avec Madonna ainsi que Body Karaté avec Céline qui vont se passer demain à 20h30 au gymnase de Naveil. C'est ouvert à tout le monde, le dress code, et ben c'est une touche de rose en participation libre. Les inscriptions se font par SMS auprès de Madonna au 07 68 32 91 62. 07 68 32 91 62. Sachez que l'intégralité des dons sera reversée à la Ligue contre le cancer dans le cadre d'Octobre Rose. Récup Nain, cette journée pas comme les autres, c'est ce samedi de 10h à 16h à la caserne 6 rue Vercingétorix à Nain-sur-Beuvron pour redonner une seconde vie aux objets en créant, réparant, transformant tout en apprenant. Au programme des ateliers créatifs, réparation, réemploi, démonstration, échange et découverte pour petits et grands. 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

0: Très belle journée sur la radio locale.
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0: Le RSN Basket vous propose son traditionnel Super Loto. Ça sera ce dimanche. Ouverture des portes à 13h30 pour un début de jeu à 14h30. Au total, 1800 euros de lots à gagner, dont un bon de 500 euros. Trottinette électrique, ventilateur de plafond, plancha électrique, climatiseur ou encore air fryer. Le tarif, c'est 4 euros le carton, 15 euros les 5 et 20 euros les 8. Buvette et pâtisserie sur place. Pour réserver, c'est au 06 76 63 94 48. 06 76 63 94 48. Rendez-vous à la salle des fêtes de Nohant-le-Fuselier. Spectacle, son et lumière, jardin illuminé à la bougie, cracheur de feu, bal costumé, feu d'artifice, balade nocturne, dégustation d'excellence ou encore des animations féeriques. C'est ce qui vous attend pendant les trois prochains soirs du 16 au 18 octobre, dont plusieurs monuments du département à l'occasion de la nuit des châteaux. Les sites retenus pour le nôtre, ce sont celui du Guépéan à Montoux-sur-Cher, le château de Chémery ou encore celui de Beauregard à Sellette. Pour réserver, c'est très simple et pour plus d'infos, ça se passe sur le site nuit au singulier des châteaux.com. 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

0: très bon jeudi sur la radio locale.
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0: Une marche familiale vous est proposée à Saint-Viatre. Ce sera ce dimanche à 10h. Vous allez partir de l'église en marche groupée. Les inscriptions se font dès 9h30 et la randonnée, c'est 5 km au tarif de 4 euros. Sachez que les dons seront reversés à la Ligue contre le cancer dans le cadre d'Octobre Rose. Les chiens sont quant à eux acceptés, tenus en laisse. Café et pot de l'amitié offert par la municipalité. C'est organisé par le comité des fêtes, les randonneurs, ou bien encore la municipalité. La bourse jouets, vêtements et puriculture vous attend au foyer rural de Pont-de-Voix. Ce sera ce dimanche de 9h à 17h. Les inscriptions, c'est au tarif de 5 euros la table d'1,80 m. L'emplacement portant, c'est à 2 euros supplémentaires. Info RESA par SMS au 06 83 08 83 87. 06 83 08 83 87. Pour les faim et soif, il y aura buvette et restauration sur place. Automne à la ferme, ça se passera ce samedi à la ferme de l'étang d'Épuisé. Cette sortie qui va vous permettre de déguster, participer aux activités de la ferme et bien plus encore, découvrir les coulisses et pourquoi pas même échanger avec les agriculteurs. Et pour cette édition, c'est le brame du cerf ainsi qu'un apéritif dînatoire qui vous seront proposés de 18h30 à 21h30. Plus d'infos, c'est au 06 81 22 51 54. 06 81 22 51 54. 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
1: 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La troupe des planches de Fresne et Douchamp vous invite à découvrir Il court, le muret. Une pièce de théâtre en trois actes d'Annie Lescalier et Jean-Claude Martineau. Tarif 8 euros pour les adultes et 4 euros pour les moins de 12 ans et les tarifs réduits. Rendez-vous les 16, 17 et 18 octobre à la salle des fêtes Douchamp, vendredi et samedi à 20h30 et dimanche à 15h.
0: Ça va tourner à Château-Renaud. Le club de twirling bâton organise son grand loto à la tannerie. Rendez-vous samedi 17 octobre à 20h ou dimanche 18 octobre à 14h. De nombreux lots à gagner, dont des bons d'achat jusqu'à 400 euros. Préservation uniquement par message au 06 22 82 00 33. 06 22 82 00 33.
1: Vous êtes parent d'un enfant de 0 à 6 ans? Le lieu d'accueil enfants-parents vous offre un espace convivial, gratuit et sans inscription, où votre enfant peut jouer, découvrir et rencontrer d'autres enfants, tandis que vous pouvez échanger avec d'autres parents. Que vous souhaitiez parler, faire une pause ou simplement passer du temps avec votre enfant, n'hésitez pas à pousser la porte du lieu accueil enfants-parents au pôle Petite Enfance à Château-Renaud. Ouverture les lundis et vendredis de 9h30 à 11h. Plus d'informations au 02 47 56 89 03. 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

0: Belle journée sur la radio locale.
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0: Vignoble en Seine, cet événement phare de l'œnotourisme en France, vous offre chaque troisième week-end d'octobre une expérience immersive qui allie dégustation, spectacle ou encore découverte du terroir à travers des animations gustatives, créatives ou encore immersives. Des vins d'exception de l'AOC Coteau du Vendômois vont s'allier aux bouchées gourmandes et locales du chef Pascal Brindeau dans le cadre intimiste du pavillon au château de Vendôme. Ça sera ce samedi à 18h30. Je vous rappelle bien évidemment que l'abus d'alcool est dangereux pour la santé. À consommer avec modération pour réserver. Et plus d'infos, ça se passe au 06 12 45 31 05. 06 12 45 31 05. L'Arcade Romorantin vous propose de remporter sa vitrine après estimation exacte de celle-ci. Vous allez donc pouvoir participer au grand jeu concours dès demain. Récupérez votre bulletin de participation chez les commerçants romorantinés participant à l'opération. Et pourquoi pas tenter votre chance en estimant cette fameuse valeur de vitrine située au 58 rue Georges Clémenceau, anciennement Pitchoun. Le règlement, c'est sur commerce au pluriel-romorantin.fr. Vide maison à Sellette, ce sera tout ce week-end, au 79 rue de la Varenne, de 10h à 18h. Alors, pas mal d'objets à acquérir, hein, des meubles, de la déco, de la vaisselle, livres, objets divers ou encore des jouets pour enfants. Plus d'infos, c'est au 06 86 37 97 23. 06 86 37 97 23. On enchaîne avec des idées sorties dans le prochain quart d'heure. Juste avant, c'est une rafale de tubes.

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0: Dans le cadre d'Octobre Rose, la ville de Mer se mobilise et vous propose deux randonnées co-organisées avec l'AMO Rando. Ce sera ce dimanche à partir de 8h30 avec deux boucles de 5 et 10 km. Départ et arrivée, place de l'Hôtel Dieu au tarif de 5,50€ pour les licenciés FFR, 6€ pour les non-licenciés et gratuit pour les moins de 12 ans. D'autres animations sont également à voir sur place jusqu'à 13h. Je vous rappelle ces séances Move and Dance avec Madonna ainsi que Body Karaté avec Céline qui vont se passer demain à 20h30 au gymnase de Naveil. C'est ouvert à tout le monde, le dress code, et ben c'est une touche de rose en participation libre. Les inscriptions se font par SMS auprès de Madonna au 07 68 32 91 62. 07 68 32 91 62. Sachez que l'intégralité des dons sera reversée à la Ligue contre le cancer dans le cadre d'Octobre Rose. Récup Nain, cette journée pas comme les autres, c'est ce samedi de 10h à 16h à la caserne 6 rue Vercingétorix à Nain-sur-Beuvron pour redonner une seconde vie aux objets en créant, réparant, transformant, tout en apprenant. Au programme des ateliers créatifs, réparation, réemploi, démonstration, échange et découverte pour petits et grands. 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

0: Très belle journée sur la radio locale.
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0: Le RSN Basket vous propose son traditionnel Super Loto. Ça sera ce dimanche. Ouverture des portes à 13h30 pour un début de jeu à 14h30. Au total, 1800 euros de lot à gagner, dont un bon de 500 euros. Trottinette électrique, ventilateur de plafond, plancha électrique, climatiseur ou encore air fryer. Le tarif, c'est 4 euros le carton, 15 euros les 5 et 20 euros les 8. Buvette et pâtisserie sur place. Pour réserver, c'est au 06 76 63 94 48. 06 76 63 94 48. Rendez-vous à la salle des fêtes de Nohant-le-Fuselier. Spectacle, son et lumière, jardin illuminé à la bougie, cracheur de feu, bal costumé, feu d'artifice, balade nocturne, dégustation d'excellence ou encore des animations féeriques. C'est ce qui vous attend pendant les trois prochains soirs du 16 au 18 octobre, dont plusieurs monuments du département à l'occasion de la nuit des châteaux. Les sites retenus pour le nôtre, ce sont celui du Guépéan à Montoux-sur-Cher, le château de Chémery ou encore celui de Beauregard à Sellette. Pour réserver, c'est très simple et pour plus d'infos, ça se passe sur le site nuit au singulier des châteaux.com. On enchaîne sur Fréquence 3, la radio locale.
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1: 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Une pièce de théâtre en 3 actes, Daniel Escalier et Jean-Claude Martineau. Tarif 8 euros pour les adultes et 4 euros pour les moins de 12 ans et les tarifs réduits. Rendez-vous les 16, 17 et 18 octobre à la salle des fêtes Douchan, vendredi et samedi à 20h30 et dimanche à 15h.
0: Dimanche 18 octobre, direction Sonnet pour le grand vide-grenier du comité des fêtes. Seulement 1 euro par véhicule pour les exposants. Ouverture dès 6h, Aran à 9h. Restauration sur place et concours. Cours de pétanque à 14h au tarif de 10 euros la

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0: Très bon jeudi sur la radio locale.
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0: Une marche familiale vous est proposée à Saint-Viatre. Ce sera ce dimanche à 10h. Vous allez partir de l'église en marche groupée. Les inscriptions se font dès 9h30. Et la randonnée, c'est 5 km au tarif de 4 euros. Sachez que les dons seront reversés à la Ligue contre le cancer dans le cadre d'Octobre Rose. Les chiens sont quant à eux acceptés, tenus en laisse. Café et pot de l'amitié offert par la municipalité. C'est organisé par le comité des fêtes, les randonneurs, ou bien encore la municipalité. La bourse jouets, vêtements et puriculture vous attend au foyer rural de Pont-de-Voix. Ce sera ce dimanche de 9h à 17h. Les inscriptions, c'est au tarif de 5 euros la table d'1,80 m. L'emplacement portant, c'est à 2 euros supplémentaires. Info et RESA par SMS au 06 83 08 83 87. 06 83 08 83 87. Pour les fins et soifs, il y aura buvette et restauration sur place. Automne à la ferme, ça se passera ce samedi à la ferme de l'étang d'Épuisé. Cette sortie qui va vous permettre de déguster, participer aux activités de la ferme et bien plus encore, découvrir les coulisses et pourquoi pas même échanger avec les agriculteurs. Et pour cette édition, c'est le brame du cerf ainsi qu'un apéritif dînatoire qui vous seront proposés de 18h30 à 21h30. Plus d'infos, c'est au 06 81 22 51 54. 06 81 22 51 54. Une rafale de tube sur fréquence 3.

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2: Un ciel gris avec des températures comprises entre 15 et 16 degrés pour demain matin en Touraine et dans le Loir-et-Cher. Dans l'après-midi, des nuages également, quelques éclaircies, 19 à 20 degrés pour les maxis. La mobilisation des lycéens et des étudiants pour plus de moyens, elle se poursuit en Touraine, avec encore des établissements bloqués aujourd'hui. Le président de l'Université de Tours lance une consultation en ligne sur 2 jours. Objectif, accueillir l'avis des étudiants des différents sites de la ville. Plus d'infos sur les réseaux sociaux de l'Université de Tours. On l'a appris hier, la procédure anti-intrusion a été déclenchée et les élèves confinés mardi au collège de la Rabière à Jouer-les-Tours. 3 personnes cagoulées ont pénétré dans la cour de l'établissement. Elles ont lancé 3 tirs de mortier en direction des bâtiments avant de prendre la fuite. Une enquête a été ouverte. Dans le Loir-et-Cher, les 2 derniers pandas hébergés en France, nés en 2021 au zoo au parc de Beauval, vont partir en Chine le 17 décembre et un nouveau couple arrivera ensuite en janvier. Dans l'actualité nationale, Sébastien Lecornu, le Premier ministre, annonce une enveloppe entre 500 et 700 millions d'euros pour financer un plan de relance agricole. Il faut que nous soyons souverains, a assuré Annie Genevard, la ministre de l'Agriculture, alors que les négociations sur la future PAC et la politique agricole commune sont en cours au niveau européen. Sur son compte TikTok, l'adolescent soupçonné d'avoir tiré lundi dans son collège à Aubagne et d'avoir blessé 2 personnes se revendiquait dès la biographie comme un supporter de la mouvance TCC, fasciné par les tueries de masse.

0: Belle journée sur la radio locale.
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0: Vignoble en Seine, cet événement phare de l'œnotourisme en France, vous offre chaque troisième week-end d'octobre une expérience immersive qui allie dégustation, spectacle ou encore découverte du terroir à travers des animations gustatives, créatives ou encore immersives. Des vins d'exception de l'AOC Coteau du Vendômois vont s'allier au boucher gourmand des locales du chef Pascal Brindeau dans le cadre intimiste du pavillon au château de Vendôme. Ça sera ce samedi à 18h30. Je vous rappelle bien évidemment que l'abus d'alcool est dangereux pour la santé. À consommer avec modération pour réserver. Et plus d'infos, ça se passe au 06 12 45 31 05. 06 12 45 31 05. L'Arcade Romorantin vous propose de remporter sa vitrine après estimation exacte de celle-ci. Vous allez donc pouvoir participer au grand jeu concours dès demain. Récupérez votre bulletin de participation chez les commerçants romorantinés participant à l'opération. Et pourquoi pas tenter votre chance en estimant cette fameuse valeur de vitrine située au 58 rue Georges Clémenceau, anciennement Pitchoun. Le règlement, c'est sur commerce au pluriel -romorantin.fr. Vide maison à Sellette, ce sera tout ce week-end au 79 rue de la Varenne de 10h à 18h. Alors pas mal d'objets à acquérir, hein, des meubles, de la déco, de la vaisselle, livres, objets divers ou encore des jouets pour enfants. Plus d'infos, c'est au 06 86 37 97 23. 06 86 37 97 23. On enchaîne avec des idées sorties dans le prochain quart d'heure. Juste avant, c'est une rafale de tubes.

0: Merci de votre fidélité à la radio locale.
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0: Dans le cadre d'Octobre Rose, la ville de Mer se mobilise et vous propose deux randonnées co-organisées avec l'AMO Rando. Ce sera ce dimanche à partir de 8h30 avec deux boucles de 5 et 10 km. Départ et arrivée, place de l'Hôtel Dieu au tarif de 5,50€ pour les licenciés FFR, 6€ pour les non-licenciés et gratuit pour les moins de 12 ans. D'autres animations sont également à voir sur place jusqu'à 13h. Je vous rappelle ces séances Move and Dance avec Madonna ainsi que Body Karaté avec Céline qui vont se passer demain à 20h30 au gymnase de Naveil. C'est ouvert à tout le monde, le dress code, et ben c'est une touche de rose en participation libre. Les inscriptions se font par SMS auprès de Madonna au 07 68 32 91 62. 07 68 32 91 62. Sachez que l'intégralité des dons sera reversée à la Ligue contre le cancer dans le cadre d'Octobre Rose. Récup Nain, cette journée pas comme les autres, c'est ce samedi de 10h à 16h à la caserne à 6 rue Vercingétorix à Nain-sur-Beuvron pour redonner une seconde vie aux objets en créant, réparant, transformant, tout en apprenant. Au programme des ateliers créatifs, réparation, réemploi, démonstration, échange et découverte pour petits et grands. Une rafale de tips sur Fréquence 3.
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4: Vous êtes parent d'un enfant de 0 à 6 ans ? Le lieu d'accueil Enfants-Parents vous offre un espace convivial, gratuit et sans inscription, où votre enfant peut jouer, découvrir et rencontrer d'autres enfants, tandis que vous pouvez échanger avec d'autres parents. Que vous souhaitiez parler, faire une pause ou simplement passer du temps avec votre enfant, n'hésitez pas à pousser la porte du lieu accueil Enfants-Parents au pôle Petite Enfance à Château-Renaud. Ouverture les lundis et vendredis de 9h30 à 11h. Plus d'informations au 02 47 56 89 03. La troupe des planches de Fresne et Duchon vous invite à découvrir Il court le muret. Une pièce de théâtre en 3 actes d'Annie Lescalier et Jean-Claude Martineau. Tarif 8€ pour les adultes et 4€ pour les moins de 12 ans et les tarifs réduits. Rendez-vous les 16, 17 et 18 octobre à la salle des fêtes Duchon, vendredi et samedi à 20h30 et dimanche à 15h.
0: Ça va tourner à Château-Renaud. Le club de twirling bâton organise son grand loto à la tannerie. Rendez-vous samedi 17 octobre à 20h ou dimanche 18 octobre à 14h. De nombreux lots à gagner, dont des bons d'achat jusqu'à 400 euros. Préservation uniquement par message au 06 22 82 00 33. 06 22 82 00 33.
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0: comme moi. Très belle journée sur la radio locale.
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0: Le RSN Basket vous propose son traditionnel Super Loto. Ça sera ce dimanche. Ouverture des portes à 13h30 pour un début de jeu à 14h30. Au total, 1800 euros de lot à gagner, dont un bon de 500 euros. Trottinette électrique, ventilateur de plafond, plancha électrique, climatiseur ou encore air fryer. Le tarif, c'est 4 euros le carton, 15 euros les 5 et 20 euros les 8. Buvette et pâtisserie sur place. Pour réserver, c'est au 06 76 63 94 48. 06 76 63 94 48. Rendez-vous à la salle des fêtes de Nohant-le-Fuselier. Spectacle, son et lumière, jardin illuminé à la bougie, cracheur de feu, bal costumé, feu d'artifice, balade nocturne, dégustation d'excellence ou encore des animations féeriques. C'est ce qui vous attend pendant les trois prochains soirs du 16 au 18 octobre, dont plusieurs monuments du département à l'occasion de la nuit des châteaux. Les sites retenus pour le nôtre, ce sont celui du Guépéan à Montoux-sur-Cher, le château de Chémery ou encore celui de Beauregard à Cellettes. Pour réserver, c'est très simple, et pour plus d'infos, ça se passe sur le site nuitauxsingulierdeschâteaux.com. On enchaîne sur Fréquence 3, la radio locale.

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1: Bon après-midi de jeudi avec Fréquence 3, il est 17h.
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1: Et c'est l'after qui commence avec une rafale de tubes pour vous, Radiohead, et juste avant Temper City et Self Aware sur Fréquence 3. Merci d'être là.
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3: Un ciel gris avec des températures comprises entre 15 et 16 degrés pour demain matin en Touraine et dans le Loir-et-Cher. Dans l'après-midi, des nuages également, quelques éclaircies, 19 à 20 degrés pour les maxis. La mobilisation des lycéens et des étudiants pour plus de moyens, elle se poursuit en Touraine, avec encore des établissements bloqués aujourd'hui. Le président de l'université de Tours lance une consultation en ligne sur 2 jours. Objectif, accueillir l'avis des étudiants des différents sites de la ville. Plus d'infos sur les réseaux sociaux de l'université de Tours. On l'a appris hier, la procédure anti-intrusion a été déclenchée et les élèves confinés mardi au collège de la Rabière à Jouer-les-Tours. 3 personnes cagoulées ont pénétré dans la cour de l'établissement. Elles ont lancé 3 tirs de mortier en direction des bâtiments avant de prendre la fuite. Une enquête a été ouverte. Dans le Loir-et-Cher, les 2 derniers pandas hébergés en France, nés en 2021 au zoo au parc de Beauval, vont partir en Chine le 17 décembre et un nouveau couple arrivera ensuite en janvier. Dans l'actualité nationale, Sébastien Lecornu, le Premier ministre, annonce une enveloppe entre 500 et 700 millions d'euros pour financer un plan de relance agricole. Il faut que nous soyons souverains, assurait Annie Genevard, la ministre de l'Agriculture, alors que les négociations sur la future PAC et la politique agricole commune sont en cours au niveau européen. Sur son compte TikTok, l'adolescent soupçonné d'avoir tiré lundi dans son collège à Aubagne et d'avoir blessé 2 personnes se revendiquait dès la biographie comme un supporter de la mouvance TCC, fasciné par les tueries de masse.

0: On est très heureux de vous retrouver pour vous accompagner jusqu'à 19h. On est là pour le faire avec le sourire, avec la bonne humeur, avec l'équipe. Ça marche aussi hein, pour le sourire et la bonne humeur. L'équipe, il y a Émilie qui est là. Tout va bien, Émilie ?
1: Bonjour tout le monde. Ouais, ça va super.
0: Et Jérôme est également avec nous au rendez-vous. Tout va bien ?
2: Mais oui, il va bien, celui-ci. Regardez-le.
0: Voilà. Ah d'accord. Okay. Non, mais après, il faut juste que tu nous mouilles la nuque quand tu fais ce genre de truc, qu'on soit au courant parce que c'est toujours un peu...
2: Mouille là.
0: La nuque, Jérôme. Nuque.
2: Ah, pardon.
0: Oh non, Jérôme, vachement moins d'un coup. Tu veux pas nous le faire, genre.
1: Arrête.
0: À chaque fois, Jérôme, s'il te plaît. À chaque fois, tu fais la même blague. Arrête maintenant. Arrête.
2: Oui, mais elle fonctionne quand même très bien.
0: Oui, elle me fait rire.
2: Je vois ta petite tête là.
0: Elle me fait rignocher ta petite blague.
2: Mais c'est vrai que ces blagues qu'on fait tout le temps, quand on les fait pas, les autres les attendent.
0: Ben oui.
2: Parce que vous avez déjà cette sensation.
0: Ben oui,
2: parce que
0: t'as envie,
2: on est frustré.
0: Tu sais que des fois, tu fais même exprès de lancer la personne là-dessus. C'est
2: ouais,
0: comme,
2: exemple,
0: c'est comme le, regarde le tonton, le repas de Noël, pam, tu lui parles de politique, ouais. Ça y est, tu le démarres, il est parti pour deux heures.
2: Ouais, c'est comme tu dis, ouais, ça ne viendrait pas à l'idée.
0: Ah.
1: Comme Johnny.
2: Et voilà, tu vois, si tu le sors pas, t'es frustré.
0: Ok, très bien. Bon, je pense qu'on peut s'arrêter là. Enfin, il faut s'arrêter là. Non, pas déjà, on vient de commencer l'émission. Je pense qu'on peut l'émission.
2: Ouais, vous avez les profils de tout le monde à peu près là.
0: Oh, bah là, on a bien fait le tour, c'est certain. On va retrouver la boîte à blabla dans quelques instants sur Fréquence 3, puis avant ça, Riviera avec She Doesn't Mind.

0: What's Your Sign sur Fréquence 3 Disney. Le principe est simple, des sujets qu'on évoque rapidement et puis dès que, hop là, ça dingue, on passe au sujet suivant. C'est toujours rigolo, c'est inspiré d'une émission québécoise et qui me fait beaucoup rire. Et je me suis dit, on va leur piquer rapidement un petit peu, on le fait de temps en temps quoi.
1: Oui.
0: On y va, on commence avec le pire endroit pour se soulager d'une tourista en cas d'urgence.
2: Le pire endroit?
0: Bah oui, imagine, t'as une
2: voiture.
0: Mais personne fait ça dans la voiture, Émilie.
2: Eh ben oui, mais si tu dois te faire.
0: Moi, ne serait-ce que me dire, tu dois y aller sur une aire d'autoroute, c'est l'enfer sur Terre de me dire que je dois faire ça là-bas. L'enfer.
2: L'enfer. Mais généralement, quand t'as une tourista, généralement, tu cherches plus du tout à choisir, tu vois. Tu
0: Est-ce que vous avez déjà fait semblant d'être au téléphone avec quelqu'un pour éviter de parler à quelqu'un d'autre?
2: Oui. Évidemment.
0: Faites attention à bien allumer l'écran de votre téléphone pour que ce soit crédible, parce que sinon, c'est pas très, très crédible.
2: Et à le mettre en silencieux aussi, parce que s'il sonne en même temps,
0: c'est vrai. Tous les combien il faut laver les serviettes de bain selon vous?
1: Une semaine.
0: Vous le faites toutes les semaines réellement?
1: Oui.
2: Pas du tout.
1: Enfin, moi non, mais madame, oui.
2: Non.
0: J'avoue, des fois, je me dis, ah, il faudrait qu'on le fasse, etc.
1: Non, mais moi, j'habite dans une maison témoin, donc laissez-moi tranquille.
0: T'as de la chance, parce que c'est pas le cas de tout le monde. Quand on sait que les Français changent de slip c'est tous les 2-3 jours, je crois, un truc comme ça.
1: Deux fois par semaine pour faire 30%.
0: Oh, quel enfer. De quel côté du lit vous dormez et pourquoi?
2: À droite, alors, toujours du côté de la porte.
0: Alors attends, quand t'es face au lit ou dans le lit?
2: Quand je suis dans le lit, la porte est sur ma droite.
0: Oh. Est-ce qu'il faut lécher l'opercule de yaourt? Oui, bien sûr.
1: Bah, bien sûr.
2: Oui, bien sûr.
1: Quand c'est le tien, par contre.
0: Le truc qui vous rend dingue au supermarché?
1: Le ticket.
2: Les gens qui sont dans les rayons là et qui se bougent pas alors que t'as envie de prendre un truc là où ils sont.
0: La caissière, là, tu poses des trucs, elle fait ah non, mais je suis fermée, mais t'as déjà posé des trucs, tu sais. Ça me rend dingue.
1: Ils sont deux, ils discutent et ils mettent le chariot en traviole du rayon.
0: Oh, ça aussi, c'est très agaçant. Le truc le plus cher que vous ayez trouvé par terre?
2: 50€.
0: Oh, cette chance.
2: Ah ouais.
0: Ah non, j'ai trouvé un porte-monnaie, mais c'était en francs à l'époque, c'est vieux. Mais c'était bien.
1: Rien,
0: ça.
1: Vraiment rien.
0: Ah ben on ne saura pas non plus, tant pis. Bon, ben merci en tout cas d'avoir participé. Dans un instant, il y a le journal des bonnes nouvelles. Et voici Adèle Castillon avec Été avec toi dans l'after de Fréquence 3.

0: collector Fréquence 3 avec Human League et Tell Me When. Jérôme, le journal des bonnes nouvelles.
1: Et un bel espoir médical, une étude suivie par des équipes françaises et internationales confirme le potentiel de l'optogénétique. En fait, grâce à une technique utilisant la lumière pour activer certaines cellules nerveuses, un patient a déjà retrouvé partiellement la vue.
2: Wow.
1: Le suivi de 10 patients apporte aussi en ce moment de nouveaux éléments encourageants. Donc c'est quelque chose qui pourrait arriver très vite.
0: Les news santé, j'adore tellement ça quand c'est cool que ça. Bravo, merci Jérôme. Les trois signes top demain, qui va passer une meilleure journée que les autres? On veut tout savoir. Émilie, on t'écoute.
3: Demain, on aura les balances, les scorpions et les poissons. Donc, pour les balances, vous ne manquerez pas d'énergie et votre morale sera au beau fixe pour cette belle journée. Pour les scorpions, votre bonne humeur sera contagieuse.
0: Vous voyez, ça arrive enfin. Faut être patient,
1: je pense que ton ascendant va prendre le dessus. Ouais.
3: Et les poissons, votre efficacité sera redoutable demain. Vous accomplirez tout sans effort.
0: Merci beaucoup Émilie. L'horoscope au complet demain matin dans le Grand Réveil avec Jérém sur Fréquence 3. Pour la suite de l'émission, on joue dans quelques instants et puis on se cale Olivia Dean maintenant avec So Easy sur Fréquence 3.
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1: On est jeudi et on est bien content de passer l'après-midi avec vous sur Fréquence 3 avec les Naïgs. Plus rien à offrir.
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1: What it is, Speed Zik? Eh bien, c'est très simple. On va jouer avec des musiques en version instrumentale toutes les quelques secondes. On va rajouter un instrument de musique. Il y a trois extraits à vous de retrouver le plus rapidement. Attention, si vous vous trompez, finito les palmitos. Hein. Vous avez le droit qu'à un essai. On y va?
4: Oui.
5: Oui.
1: Oh, waouh. Guillaume.
6: Oui.
1: Stromae, Papa Outé.
5: Ah, trop fort.
1: 1-0.
6: Ah, il aime bien ce jeu.
1: J'adore ce jeu. Je pourrais jouer des heures.
6: On va prendre le deuxième extrait.
1: Oui.

0: Blinding Lights.
1: Il est trop fort. Par contre, je peux dire un truc?
0: Oui.
1: Il dit Guillaume. Il attend encore 10 secondes d'écouter mais encore un peu avant
0: oui.
1: de donner la réponse.
0: J'attends qu'il me dise oui,
2: oui
0: la politesse.
2: Oui, ça, oui,
0: allez,
2: ça.
0: On joue pour le dernier. Mais
3: au moins, excuse-moi Jérôme, au moins je dis mon prénom et je participe au jeu parce qu'on dirait que t'as pas compris.
1: Moi, je veux bien dire mon prénom, mais je sais pas. Vas-y.
0: On y va pour le dernier, mais Guillaume a gagné. Alors, c'est pas Fort Boyard.
3: C'est vrai, ça ressemble un peu. Ah oui, c'est marrant ça. Guillaume.
0: Oui.
3: Indy, la dernière danse.
4: Je danse avec.
1: Mais t'es trop fort.
3: Mais tu, tu les as pas en vrai.
1: Bravo. Ah non, non, je les ai pas du tout. Bravo, vraiment.
3: J'adore ce jeu. Franchement, je pense que je pourrais jouer à ça.
1: Mais t'adores parce que tu gagnes.
3: Aussi.
1: Bah oui.
3: Excuse-moi, mais n'est-ce pas un sentiment de somme que j'entends se propager dans le studio?
1: Non, parce que tu gagnes.
3: Oui, c'est vrai.
1: À vous.
3: Mais non, mais il t'est arrivé de gagner des fois à ce jeu, mais c'est très rare.
0: Guillaume adore le jeu et il est très content aussi parce que pour une fois, le générique du jeu est pas très long.
3: Oui, c'est vrai.
0: Il fait pas 1 minute 30 le générique.
3: Bah, c'est vrai qu'on perd un temps de vie phénoménal quand on écoute le générique. Enfin, on va pas se mentir. Allez, dans un instant, le numéro 1 Fréquence 3, le Star Flash avec l'actu People. Et voici Mylène Farmer avec Désenchanté sur Fréquence 3.

0: c'est l'After sur Fréquence 3 avec Kayla Langley et Choosing Texas. Allez, on y va pour le Star Flash, l'actu People et Médias. On parle de qui, de quoi, Emilie, aujourd'hui?
1: On commence à la télé, il y a du nouveau pour Camille Combal puisqu'il va bientôt animer un tout nouveau jeu sur TF1. Il s'agit de l'adaptation de Taskmaster qui fait un carton au Royaume-Uni. Le principe, c'est 5 célébrités qui vont devoir relever des défis complètement délirants. Ça peut aller de fabriquer un objet totalement improbable à réussir une mission sans toucher ce qu'on doit déplacer ou encore tenter de divertir un parfait inconnu. Bref, c'est un peu n'importe quoi, ça c'est sûr. Il y aura quand même des règles et à la fin de chaque épreuve, il y aura un arbitre qui viendra juger les performances et distribuer des points. Voilà.
0: Je sature,
1: ça cartonne au Royaume-Uni.
0: D'accord.
1: Je sais pas.
0: Non, mais l'émission peut être super. Moi, je sature de ne voir que des émissions avec des célébrités qui sont tout le temps les mêmes.
1: Je suis d'accord.
0: J'en ai marre.
1: J'ai envie
0: que ça bouge un petit peu. Deuxième info, Emilie.
1: Pour la Starac, on en avait parlé de cette fameuse star internationale sur le deuxième Prime, donc ce samedi. Et il s'agit, ça y est, on la connaît, de la chanteuse Naïka qui viendra chanter avec un ou une élève son titre One Track Mind.
0: Très bien. Et la dernière info, Emilie.
1: Ah, les garçons, je suis désolée de vous l'apprendre. Ça y est, c'est la fin. C'est la fin de la carrière sur scène de Michel Sardou.
0: Oh non !
1: Terminé. Le chanteur, âgé de 79 ans, annonce qu'il se retire définitivement de la scène. Et la raison, elle est assez simple. Michel Sardou estime que sa voix ne lui permet plus d'être à la hauteur de ses propres exigences.
0: Et petit spoiler, il l'a fait en faisant la gueule. Merci beaucoup, Émilie. Voici le numéro 1 Fréquence 3 qui nous ramène en 1993 avec Real to Real et I Like to Move It. C'est sur la bande originale, c'est Madagascar, hein, si je dis pas de bêtises.
2: Oui, il y en a une version de Madagascar.
0: Il faut savoir que le Trinidadien de Mad Stuntman, c'est la voix du morceau, et il a improvisé les paroles en studio directement.
1: Il
0: s'est mis derrière le micro, il a improvisé, ils l'ont gardé comme ça, puis terminé, c'était réglé. Non, mais il y a des mecs qui ont un talent de fou, moi je trouve ça dingue quand même,
1: c'est
0: quand tu réfléchis. 93, numéro 1 Fréquence 3, Real to Real et I Like to Move It.
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1: Bienvenue à vous sur Fréquence 3, il est 18h.
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1: L'after continue avec une rafale de tubes avant le petit truc en plus. Mika et juste avant Tovlo et Stromae avec des fleurs sur Fréquence 3.
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3: Un ciel gris avec des températures comprises entre 15 et 16 degrés pour demain matin en Touraine et dans le Loir-et-Cher. Dans l'après-midi, des nuages également, quelques éclaircies, 19 à 20 degrés pour les maxis. La mobilisation des lycéens et des étudiants pour plus de moyens, elle se poursuit en Touraine, avec encore des établissements bloqués aujourd'hui. Le président de l'université de Tours lance une consultation en ligne sur 2 jours. Objectif, accueillir l'avis des étudiants des différents sites de la ville. Plus d'infos sur les réseaux sociaux de l'université de Tours. On l'a appris hier, la procédure anti-intrusion a été déclenchée et les élèves confinés mardi au collège de la Rabière à Jouer-les-Tours. 3 personnes cagoulées ont pénétré dans la cour de l'établissement. Elles ont lancé 3 tirs de mortier en direction des bâtiments avant de prendre la fuite. Une enquête a été ouverte. Dans le Loir-et-Cher, les 2 derniers pandas hébergés en France, nés en 2021 au zoo au parc de Beauval, vont partir en Chine le 17 décembre et un nouveau couple arrivera ensuite en janvier. Dans l'actualité nationale, Sébastien Lecornu, le Premier ministre, annonce une enveloppe entre 500 et 700 millions d'euros pour financer un plan de relance agricole. Il faut que nous soyons souverains, a assuré Annie Genevard, la ministre de l'Agriculture, alors que les négociations sur la future PAC et la politique agricole commune sont en cours au niveau européen. Sur son compte TikTok, l'adolescent soupçonné d'avoir tiré lundi dans son collège à Aubagne et d'avoir blessé 2 personnes se revendiquait dès la biographie comme un supporter de la mouvance TCC, fasciné par les tueries de masse.
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0: facilite drôlement bien votre vie de tous les jours. On parle de quoi, Émilie, aujourd'hui ?
1: D'une astuce pour arrêter de renverser du lait ou du jus d'orange partout quand vous avez une brique.
0: Ça fait clouc, clouc, clouc, clouc. Et puis quand ça fait clouc, ça en met partout, ouais.
1: Voilà, mais parce qu'en fait, on ne l'utilise pas de la bonne manière. Nous, ce qu'on fait généralement, tu essaies d'expliquer mieux que moi, Guillaume, si jamais tu vois que je galère.
0: Vas-y.
1: Un peu. En gros, on a notre brique de lait, d'accord, avec le bouchon qui est d'un côté, et on verse.
2: Oui, le bouchon le plus proche du récipient.
1: Le bouchon le plus proche du récipient. Et là, on éclabousse tout. Mais si on fait le contraire, si on met le bouchon.
0: Tu mets le trou en haut, en fait.
1: Le trou en haut du bouchon et que tu verses, là, tu vas voir que tu en mets plus partout.
0: Alors, c'est logique parce que l'air circule plus facilement comme ça et ça évite que ça fasse clouc, clouc, clouc.
2: Ah oui,
1: voilà.
2: D'accord, ok.
1: Et
2: ne soyez pas comme moi, un peu idiot, c'est-à-dire que vous mettez donc le bouchon vers le haut et que vous mettez le bas du récipient collé à de votre verre. Non, vous descendez le bouchon en fait, il ne faut vraiment pas être stupide, sinon ça coule tout le long de la briqueur.
1: Oui, voilà.
0: Excusez-moi, mais c'est vachement technique aujourd'hui le petit truc en plus. Hein. Vraiment là,
2: on a tous l'image.
0: Oui,
1: voilà.
0: Dans un instant, on va retrouver sur 100 Français pour poursuivre la soirée sur Fréquence 3 et puis avant ça, Sienna Spiro avec Great Expectation.

0: en Touraine et dans le Loir-et-Cher, c'est l'After Fréquence 3 avec Nelly Furtado et Manitar. C'est l'heure de jouer sur 100 Français, on apprend des choses sur nous. Écoutez bien cette statistique, 80% des Français trouvent ces personnalités agaçantes. Mais de quel type de personnalité est-ce qu'on parle?
1: Est-ce que c'est ceux qui parlent tout le temps d'eux?
0: Alors oui, ça fait partie de leur trait de reconnaissance, ouais.
1: Ah, qui parlent que du boulot?
0: Non. Cherchez plus large, c'est pas... C'est
1: égocentrique.
2: Qui parlent tout le temps.
0: Oui, mais ils parlent tout le temps, ils sont égocentriques, c'est souvent des voilà, ils font un... Ces gens-là souvent font un...
3: Un job particulier, quoi.
1: Ah, ils font un job particulier.
0: Ils font quoi, commercial? Non, plus tapez un peu plus haut que ça.
1: Président de la République.
0: Alors, on y est presque.
2: C'est pas
1: de la politique.
0: Oui, bien joué, Jérôme, effectivement. 80% des Français trouvent agaçantes les personnalités politiques, ce qui est vachement rassurant à quelques mois d'une élection présidentielle. Mais il est vrai que, en fait, si tu t'en tiens aux réseaux sociaux, t'as l'impression que tout le monde est passionné de politique, parce qu'il n'y a que ça sur les réseaux sociaux. Mais en réalité, 80% des Français ne peuvent plus se saquer les hommes politiques. C'est quand même intéressant, cette stat.
2: Les hommes politiques et la politique, hein, en vrai.
0: La politique en général, ouais, c'est un peu... c'est compliqué. Donc, écoutez, je ne sais pas dans quel clan vous situez. N'hésitez pas à nous le dire sur nos réseaux sociaux. Ça peut être intéressant.
1: Voilà. Ce qui me correspond, c'est que tu poses une question à n'importe quelle personnalité politique. La réponse, tu as oublié la question.
0: La langue de bois, ça s'appelle. Dans un instant, il y aura le journal des bonnes nouvelles sur Fréquence 3. Et voici Katsai avec Animal. Bon début de soirée.

0: collecteur Fréquence 3 avec Mano, c'était la tribu de Dana. Jérôme, le journal des bonnes nouvelles.
1: Et jusqu'à dimanche, je vous rappelle que ce sont les journées nationales de la réparation. Vous avez partout en France des ateliers, des démonstrations, des rencontres avec des réparateurs. Et vous pouvez réparer gratuitement vos objets ou vos vêtements. Il n'y a pas que les objets, vous pouvez faire des vêtements aussi. Et apprendre à le faire pour faire vous-même après chez vous.
2: Je n'avais jamais entendu parler, heureusement que tu le fais.
3: Faut que tu le fasses, Jérôme, du coup.
1: Non, bah déjà, il faut y aller. Oui. Et puis réparer, je pense que la personne va arrêter de le faire si j'y vais.
2: On met les hauts de pyjama, personne ne fait ça. Hein, vraiment, les réparations, c'est...
0: Allez, on enchaîne.
1: C'est la margoulette.
0: Le bon plan Fréquence 3, c'est Fréquence 3 Collector. C'est juste après nous, hein, à partir de 19h. Qu'est-ce que c'est Fréquence 3 Collector? C'est du bonheur pour les petites oreilles comme ça.
1: Du bonheur.
0: Avec les titres Collector. Des 40 dernières années, sans pub. Voilà, vous allez juste profiter.
3: Ça enchaîne.
0: Il est l'or, 8h, monseigneur. 19h, en l'occurrence, pour Fréquence 3 Collector. Ça fait beaucoup de tort. Oh. Bon, et le chiffre du jour arrive, on va parler de cartes de fidélité ce soir sur Fréquence 3, puis avant ça, Clan et Café Conron, à tout de suite.
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0: Lisa sur Fréquence 3 avec Jetlag. Voici le chiffre du jour. 57, notre chiffre du jour. Nous allons parler de fidélité aujourd'hui. Alors, pas de fidélité amoureuse, mais de fidélité à un magasin. Hein, je suppose que vous avez des comptes fidélité dans un Ikea, un restaurant, un supermarché, parce que vous dites « Oh, je cumule des points, machin bidule, c'est super. » Ok. Oh. 90% des Français possèdent une carte de fidélité dans un magasin ou un restaurant, donc c'est quand même pas mal. 72% des Français estiment que leur fidélité n'est pas assez récompensée.
1: Oui. Bah oui, ça c'est sûr.
0: Ah, moi, je suis assez d'accord, mais alors je suis surtout d'accord avec le chiffre du jour. Tu veux ajouter un truc
2: avant? Non, vas-y, finis.
0: Je suis surtout d'accord avec le chiffre du jour qui est 57. 57%.

0: des Français déclarent ne pas comprendre le fonctionnement du système des points fidélité de leur marque. En gros,
1: c'est toujours compliqué.
0: Tu as une carte fidélité IKEA, tu sais pas ni comment ça fonctionne, ni ce à quoi tu as droit. Pareil pour Leclerc, pareil pour Super U, tu sais pas tellement. Alors, les supermarchés, c'est encore un peu différent parce que tu as une cagnotte, mais bon, tu sais pas tellement sur quoi tu cagnottes, etc. Il y a un Français sur deux qui comprend pas en fait comment ça marche.
2: Alors, c'est pas pour faire le vieux révolutionnaire, mais moi j'ai toujours, depuis très longtemps, depuis plus d'une dizaine d'années, la carte Leclerc où je fais mes courses. Et avant, ne serait-ce que sur le Leclerc Drive, tu avais un rayon qui s'appelait Bon Plan Leclerc où en fait, t'avais tous les trucs pour cumuler, vous savez, des euros sur ta carte Leclerc. Alors écoutez, ça n'existe plus. Et alors, je suis désolé, mais avant, allez, on va dire en 5 mois, je pouvais limite faire un plein de courses gratuit. Aujourd'hui, ça doit faire 6 mois que je cagnotte, j'ai 11 euros.
0: Ouais, je suis d'accord, ça a baissé ces derniers temps.
3: Tout le monde fonctionne d'une manière différente et tout, donc c'est compliqué en fait.
2: Non, mais là, ça ne monte plus ma carte Leclerc. Donc écoute-moi bien,
0: Michel Leclerc.
2: Attention à tes petites fesses, parce qu'il y a un moment quand je vais m'énerver.
0: Je suis pas sûr qu'il gère la carte Leclerc, Michel Edouard Leclerc. A priori,
2: il en a pas une.
0: Il prête juste son nom et il travaille même plus chez Leclerc tellement, tu vois. Enfin, c'est un peu compliqué.
2: Crois qu'il est chez Super U?
0: J'en sais rien. Peut-être qu'il préfère les courses chez Intermarché, mais quoi qu'il en soit, le système est un peu compliqué pour tout le monde. Mais c'est ce qu'on va retenir. Un Français sur deux déclare ne pas trop savoir comment ça marche, les histoires de cagnotage de cartes fidélité. N'hésitez pas à nous dire ce que vous en pensez, vous. Il y a nos réseaux sociaux qui n'attendent que vous. L'éphéméride de demain dans quelques instants sur Fréquence 3. Et voici les Fugees avec Killing Me Softly. Strong.

0: vendredi 16 octobre et demain nous fêterons les Edwige ou Edwige. Je sais pas comment vous le prononcez parce que ça dépend vraiment des gens. Il y a plein de gens qui Edwige. Ah, je sais pas. Il y a des
1: gens... Les deux se prononcent.
0: Enfin... C'est ça. Donc on embrasse les Edwige et les Edwige d'avance. En 1923, le 16 octobre, la création de The Walt Disney Company, qui gère entre autres les parcs Disneyland ou encore les films Pixar maintenant. Et puis alors, rayon anniversaire, on a du monde. Marc Lévy, l'auteur à succès, a 65 ans, 63 pour Elise et Moon. Bon anniversaire à Christophe Maé. Je suis tombé
1: sous le charme. 51 du coup, non ?
0: 51 ans pour Christophe Maé, exactement. Ouais. 50 ans pour l'humoriste québécois Rachid Badouri. 44 pour le joueur de rugby Frédéric Michel. Chalak, bon anniversaire à Lolo.
1: Quel âge est là, Lolo?
0: Quel âge tu lui donnes à Laurine?
2: 35.
1: Oh, je dirais la trentaine, ouais.
0: 43 ans, elle a Laurine.
1: C'est pas vrai.
0: Mais si, elle a 43 ans, Laurine. Elle les fait pas, pour le coup.
1: Ah,
0: hein,
1: ouais.
0: Ça, tu...
1: Ouais.
0: Bon anniversaire à elle. Bon anniversaire à la chanteuse Ina. Je vous l'ai dit, il y a du monde. Ina a 40 ans, aura 40 ans demain, 36 ans pour Ritza et bon anniversaire à Caroline Garcia qui aura 33 ans. Et en 2024, c'était la disparition de Liam Payne, le chanteur des One Direction. Ah oui. Voilà, ça s'est passé il y a 2 ans. Vous savez tout sur cette journée. On va se retrouver demain entre 17h et 19h sur Fréquence 3 pour l'After. On va vous souhaiter une bonne soirée, reposez-vous bien. À demain Jérôme, à demain Émilie.
1: Bisous. Oui, bisous. À demain, belle soirée.
0: Tiens, question surprise, qu'est-ce qui arrive là maintenant? Émilie, tu
1: Fréquence 3 collector.
0: Ah, bravo, Émilie.
1: Bah,
0: pas
1: j'adore,
0: du tout,
1: en plus,
0: je rentre chez moi, voilà ce qui arrive. Vraiment, oui, mais tu peux rentrer chez toi en écoutant Fréquence 3 collector avec les classiques des 40 dernières années sans pub.
2: Ah, mais c'est mais exactement voilà ce que je fais, mais je ne reste pas ici, désolé, hein, je vous aime très fort.
0: Eh bah, ben, tu sais pas ce que tu rates. Voici Maya avec FOMO.

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1: Allez, avant-dernière soirée ensemble.
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1: Et on profite jusqu'à 21h ensemble et jusqu'à 20h, c'est Fréquence 3 Collector qui commence avec De Palmas et Eiffel 65.
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FL65 dans Fréquence 3 Collector qui continue avec Zazie et DB Boulevard and Moni et Jane Faustin et de la partie également avec La Taille de ton Amour. Bienvenue en ensemble jusqu'à 21h et jusqu'à 20h, c'est Fréquence 3 Collector.

Jeanne Faustin, La taille de ton amour dans Fréquence 3 Collector. Allez, direction 1999 avec un classique de la dance, Alice DJ et Better Off Alone. Avec sa mélodie de synthé impossible à oublier de son refrain mythique, ce titre est rapidement devenu un incontournable des pistes de danse à travers le monde. Et petite anecdote, tiens, derrière Alice DJ se cache un projet dance né aux Pays-Bas qui a marqué toute une génération à la fin des années 90. Plus de 25 ans après, dès que les premières notes retentissent, difficile de ne pas avoir envie de monter le son. Allez, on replonge dans les années 90 avec Alice DJ, Better Off Alone dans Fréquence 3 Collector. Et juste derrière, on écoute Bass Bumpers ou encore Bibi Burns qui est avec Dis-moi.

Bass Bumpers, Move to the Rhythm. Et tiens, on continue avec celui qui poursuit sa carrière après avoir célébré ses 18 ans de sobriété en mars 2026 suite à une grave overdose en 2007. Mais bon, on oublie parce que ça fait 18 ans de sobriété quand même en mars 2026. Et bon, on l'écoute avec Dido, Eminem bien sûr que je parle, avec Stan et juste après Ice MC avec It's a Rainy Day.

Oh, le gros classique de Destiny Child, Survivor, dans Fréquence 3 Collector, qui continue avec Ace of Base, Wheel of Fortune, et juste avant, c'est Too Unlimited, No One, dans Fréquence 3 Collector.

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5: Il est 20h, on démarre la rafale de tube.
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5: Avec celui qui sera à l'Accor Arena à Paris les 30 et 31 mars 2027. Je parle bien sûr de Teddy Swims.
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5: On l'écoute avec Mr. Know It All. Et juste après, on écoute Ariana Grande et The Weeknd pour Love Me Harder. Je vous accompagne jusqu'à 21h sur Fréquence 3. Bienvenue tout le monde.

Tasha Memo, et tiens, je sais pas si vous avez vu, mais là, une super attaque a provoqué cette nuit un dérèglement des températures dans les frigos et congélateurs de certaines grandes marques, grandes surfaces, on va dire, obligeant certains à jeter des produits frais et surgelés. Les pertes pourraient atteindre plusieurs millions d'euros. Bah, force à vous. En attendant, nous, on perd rien parce que la rafale de tube, elle est là avec Alpha et Manu Chao. Et juste après, c'est Asaf et Summer America qu'on écoute. Oh là là, j'adore!

complètement fan d'enchaîner du Somber et du Ayra Starr ou encore du Backstreet Boy maintenant avec I Want It That Way. Et Bibi Rexha et David Guetta juste derrière pour la rafale de tube qui continue jusqu'à 21h avec moi.

Miley, Serious Secret. Sur Fréquence 3, et tiens, je sais pas si vous avez vu, mais l'actu incroyable là, aux Seychelles, les tortues géantes sont désormais plus nombreuses que les habitants du pays. Ouais, elles avaient pourtant presque disparu. Ouais, au 19e siècle, les tortues géantes de l'atoll d'Aldabra étaient massivement chassées. Leur population était tombée à moins de 1000 individus. Pourtant, aujourd'hui, cet endroit abrite la plus grande population de tortues géantes sauvages au monde. Et ben ça, c'est une bonne actu qu'on adore. Et qui s'enchaîne avec Shakira, Rosé et Tête Macrée. Oh, le trio de fous.

Big Mountain sur Fréquence 3. Allez, on finit par la tuerie insolite. Et tiens, est-ce que vous saviez que votre fromage préféré doit sa naissance à une arnaque au fisc? Ouais, au Moyen-Âge, dans les montagnes de Savoie, les fermiers devaient payer une taxe aux propriétaires des terres qui était calculée selon la quantité de lait produite chaque jour. Pour payer moins d'impôts, les paysans faisaient exprès de ne pas traire leurs vaches à fond lors du contrôle. Une fois le contrôleur parti, ils effectuaient une seconde traite, la fameuse rebloche, un lait beaucoup plus riche et crémeux, parfait pour fabriquer le reblanchon. C'est donc comme ça qu'il est né et c'est peut-être Vom Frompton préféré. En attendant, ma musique préférée, c'est la rafale de tube avec, dans les prochaines minutes, on se l'écoute tout de suite. On s'écoute Thumper City Self-Aware avant de vous retrouver demain 19h, 20h pour la toute dernière soirée ensemble avant deux semaines, avant le 2 novembre. Et il y aura des petites nouveautés. Restez bien là demain 19h, 20h. Passez une bonne soirée avec Fréquence 3.

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